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1: À Paris, 4h, en temps universel. Merci d'écouter RFI. Une nouvelle demi-heure d'infos. Bonjour Marion Cazanov.
2: Bonjour Arthur Ponchelet.
1: À la une, Israël poursuit ses frappes sur Gaza malgré l'annonce d'un accord.
2: Donald Trump avait présenté jeudi cet accord sur un désarmement du Hamas dans l'enclave ainsi que d'un retrait progressif israélien. Israël n'a toujours pas réagi et reste donc engagé sur plusieurs fronts. À quelques mois des législatives où la campagne se tend, tout comme le climat social. 350 000 Haïtiens menacés d'expulsion aux États-Unis, le TPS, le statut de protection temporaire qui les concernait, a expiré en début de semaine. Une manifestation de soutien a eu lieu hier à New York. Au Sénégal, les Mourides se rassemblent à Touba pour le Grand Magal. C'est l'un des plus grands rassemblements religieux au monde. Et puis Lorena Vibes en jaune. Sur les rives du Léman, la Néerlandaise a remporté la première étape du Tour de France féminin. Le Tour de France qui reste en Suisse pour l'instant, pour le plus grand plaisir des Helvètes, on va l'entendre. Au Moyen-Orient, la menace de nouvelles frappes sur l'Iran, des frappes israélo-américaines étaient prévues, assure Donald Trump, mais elles ont été suspendues à la demande de Téhéran et d'autres pays. C'est toujours ce que dit le président américain qui réclame toujours un accord pour mettre fin aux hostilités. Donald Trump qui a bien annoncé un accord jeudi, mais sur Gaza. L'accord prévoit le désarmement du Hamas dans l'enclave palestinienne contre un retrait de l'armée israélienne. Si le Hamas a donné son feu vert, Israël n'y a toujours pas réagi officiellement et poursuit ses frappes à Gaza. 8 personnes ont été tuées cette nuit dans plusieurs villes. Les frappes sont quotidiennes à Gaza, au Liban. À quelques mois des législatives en Israël, le Premier ministre Benjamin Netanyahou veut montrer qu'il contrôle la situation. Mais dans cette campagne, justement, une fracture s'aggrave de plus en plus. En Israël, celle entre les religieux et les laïcs. Hier, des ultra-orthodoxes, des Haredim, ont manifesté autour d'un café resté ouvert pendant Shabbat. À Jérusalem, le reportage de Michel Paul.
3: Shabbat, Shabbat, hurlant yiddish, les ultra-orthodoxes, c'est le son de la fracture religieuse qui résonne en plein cœur de Jérusalem. Rue Agrippas, la tension a franchi un nouveau cap. Des dizaines de manifestants haredim ont forcé les barrages policiers pour tenter d'investir le café Bessimta, ouvert le samedi. Face à eux, les clients ont dû former un véritable rempart humain pour protéger l'établissement. Face aux coups de matraque de la police débordée, la bataille pour l'identité de la ville sainte ne se joue plus seulement dans les urnes, mais à la terrasse des cafés. Et à quelques mois des élections, l'affaire est immédiatement devenue une tribune politique. Sur place, à Victor Lieberman, ancien ministre de la Défense, et un des candidats de l'opposition.
4: Il est impensable que boire un café le samedi matin devienne un acte de bravoure civile. Ce vandalisme que nous voyons derrière moi prouve que ces gars-là devraient canaliser cette énergie contre le Hamas, contre le Hezbollah, contre les Houthis.
3: Tandis que les partisans de la laïcité promettent de continuer à venir boire leur café, chaque samedi, les partis religieux, eux, entendent bien faire du respect du Shabbat le test décisif du futur gouvernement. Michel Paul, Jérusalem, RFI.
2: Aux États-Unis, des dizaines de milliers d'Haïtiens risquent d'être expulsés. Lundi, le TPS, le statut de protection temporaire accordé aux Haïtiens, a expiré. La Cour suprême a validé le mois dernier un décret pris en ce sens par Donald Trump. Auparavant, ces Haïtiens étaient autorisés à venir travailler aux États-Unis depuis le séisme de janvier 2010. Ces Haïtiens sont donc désormais illégalement présents sur le territoire américain. Une manifestation de soutien avait lieu hier soir à New York. Gwendal Lavina y était.
5: Les slogans scandés par la foule sont en anglais. Pas de haine, pas de peur, les migrants sont les bienvenus ici. Mais sur les pancartes, on peut lire, écrit en créole cette fois, « Travail pour tous et fin des déportations ». Au micro, Victor explique l'importance du rassemblement.
4: On se rend compte du besoin de défendre nos familles, nos amis, nos voisins pour avoir un peu de tranquillité d'esprit, car ce n'est pas le cas actuellement.
5: 350 000 Haïtiens sont concernés par la fin du TPS, dont environ 20 000 à New York. Stéphanie Delaila est directrice exécutive de Little Haiti BK.
6: Ils sont dans l'incertitude. Il y a plusieurs conséquences. Certains ont déjà commencé à perdre leur travail avec toutes les répercussions économiques qu'on imagine. D'autres qui peuvent encore travailler ont peur de sortir de chez eux.
5: En cause des patrouilles d'ICE, la police de l'immigration, explique Kirby Joseph de l'association Caribbean Defense.
7: Même si New York est une ville refuge, on sait qu'ICE est bien présente. Cette semaine, leurs agents ont été signalés partout, y compris dans notre quartier.
5: Son association organise d'ailleurs régulièrement des séances pour savoir comment réagir face à ICE. Gwendal Lavina, New York, RFI.
2: Au Brésil, la gauche va investir aujourd'hui son candidat pour la présidentielle d'octobre. Sans surprise, il devrait s'agir de l'actuel président Lula, prêt à 80 ans à briguer un quatrième mandat. Et il fera face en octobre à Flavio Bolsonaro, le fils de l'ex-président Jair Bolsonaro, qui purge en ce moment une peine de prison pour tentative de coup d'État lors de la présidentielle de 2022. En Colombie, la présidentielle, c'était en juin. Elle a vu l'élection du candidat de l'extrême droite, Abelardo de la Espriella. Ce dernier a promis une lutte acharnée contre les groupes armés. Et à quelques jours de son investiture, un camion piégé a explosé près de la frontière vénézuélienne à Cucuta, dans la nuit de vendredi à samedi. Ça s'est passé devant le centre de la police du département. 11 personnes ont été blessées, dont des policiers, Najed Benrabah.
8: Ces fortes détonations ont réveillé la ville de Cucuta vers 3h30 du matin, dans la nuit de vendredi à samedi. Selon la police, le véhicule aurait été abandonné par deux individus avant l'explosion. D'autres détonations, notamment des cylindres explosifs, ont été ensuite signalées près du marché central de la ville. Et des échanges de tirs ont été entendus et filmés par les habitants. Les autorités colombiennes pointent du doigt l'ELN, la dernière guérilla toujours active dans le pays. Une récompense équivalente à plus de 50 000 euros a été annoncée pour toute information permettant d'identifier les responsables. Cet attentat survient à une semaine de l'investiture du président élu, Abelardo de la Espriella, qui a fermement condamné, je cite, ce geste terroriste et affirmant que la violence n'entamera pas la volonté des Colombiens de vivre en paix. Selon plusieurs élus locaux, il s'agirait du troisième assaut visant la police dans la région en moins d'une semaine, alimentant les craintes de nouvelles violences à l'approche du changement de gouvernement. Najed Benrabah, Medellin, RFI.
2: RFI 4h7 à Dakar, au Sénégal, des dizaines de milliers de pèlerins se retrouvent aujourd'hui à Touba, à 200 km à l'est de la capitale, pour le Grand Magal. C'est le plus grand rassemblement religieux du pays, pèlerinage des Mourides, cette confrérie musulmane soufie. Au-delà de la ferveur spirituelle qui l'entoure, ce rendez-vous confirme son rôle de poids lourd économique d'année en année. C'est la conclusion, Pauline Le Troquier, d'une étude présentée cette semaine par l'université Alioune Diop de Bambéry et de l'université Cheikh Amadou Kadim de Touba.
9: 630 milliards de francs CFA de retombées économiques, c'est l'impact du Grand Magal estimé par l'étude, soit 2,5 fois plus qu'en 2017. La progression vient d'abord de la croissance démographique de Touba elle-même, mais aussi de l'évolution du sens donné à l'événement. Véritable repère identitaire et cultuel pour la jeunesse sénégalaise, le Grand Magal attire plus qu'avant. L'économiste Souleyman Astoudiane a coordonné l'étude.
10: Le refuge que constitue Serigne Touba chez Amadou Bamba est de plus en plus important. Vu que l'affluence est plus forte, on parle d'une hypothèse de 5 100 000 pèlerins, donc la consommation est plus forte.
9: Et les retombées dépassent largement les frontières de la cité religieuse. Les services financiers profitent par exemple de la dynamique. Avec l'effet Magal, le chiffre d'affaires des opérateurs de mobile money connaît une hausse d'au moins 60% sur la période. Les premiers gagnants restent toutefois les éleveurs et agriculteurs de tout le pays.
10: Lors du Magal, il y a plus de 600 000 poulets consommés. On peut le dire également sur les bêtes, les ruminants qui sont sacrifiés. Il y en a au moins 100 000 qui sont sacrifiés durant le Magal. Et donc, ça permet à beaucoup d'acteurs économiques à produire, que ce soit à Jigenchor, à Tambacounda, à Dakar, pour faire face à la demande du Magal.
9: Devenu un véritable rendez-vous d'affaires, le Grand Magal confirme d'année en année son ancrage régional en accueillant toujours plus de commerçants maliens, mauritaniens ou encore guinéens. Pauline Troquier, Dakar, RFI.
2: En cyclisme, la néerlandaise Lorena Vibes prend le maillot jaune. Elle a remporté hier la première étape du Tour de France féminin, première étape autour de Lausanne sur les rives du Léman. Le public suisse très gâté cette année puisque les coureuses vont traverser trois villes, Lausanne donc, mais aussi Aigle et Genève. Anne Dufort-Cornillier suit la course pour nous.
11: Au village départ, sur la place de la navigation de Lausanne, l'engouement populaire suisse se confirme. Même les stars comme Demi Vollering, la néerlandaise, Marlène Reusser, la suissesse, en ont les larmes aux yeux.
12: C'est vraiment très émotionnel de voir ça. Je pleure parce que c'est trop bien. Merci beaucoup pour être ici.
11: Mais qu'en est-il un peu plus loin, sur les rives du lac Léman, là où défilent les amateurs de course à pied, de vélo ou encore de natation?
13: Est-ce que c'est une ville idéale pour le tour féminin?
14: Ouais, franchement, je pense que la route le long du Lavaux, etc. est un excellent endroit pour démarrer une étape. Et franchement, je pense que c'est une bonne ville pour commencer.
15: Bah oui, sur le bord du lac, c'est un joli endroit. Et ça peut être sympa de voir ce genre de choses.
11: Une curiosité ressentie par les coureuses, acclamée jusque dans la dernière bosse. Un soutien nécessaire pour Océane Maé, la meilleure grimpeuse du jour.
16: Je sais que les Suisses aiment bien le vélo, mais à ce point-là, je pensais pas. Et on s'est pas ennuyé une seule fois. C'était génial et vraiment merci au public parce que je pense qu'il nous a porté aussi et c'est un peu grâce à lui qu'on est allé si loin.
11: Après Lausanne, capitale olympique, place à Aigle, chef-lieu de l'Union cycliste internationale, où là aussi le public devrait être au rendez-vous. Anne Dufort-Cornillier, Lausanne, RFI.
2: Rendez-vous donc à Aigle tout à l'heure à 12h30, temps universel, pour une arrivée à Genève. Pour l'heure, il est 6h11 à Paris. On poursuit ensemble notre tour du monde de l'actualité.
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1: RFI Matin, ça débute. Merci d'être avec nous pour 3 nouvelles heures d'information. On continuera à suivre la situation à Ceuta, où la quasi-totalité des citoyens marocains entrés irrégulièrement ces derniers jours sont rentrés dans leur pays. Nous serons à Moscou après une attaque terroriste qui a fait 3 morts, à Gaza où Israël frappe à nouveau. Et puis science, culture, musique dans vos chroniques du dimanche, bien sûr. Merci de nous rejoindre en ce dimanche 2 août. Et on commence par le journal à 7h, donc ici à Paris. Bonjour Nathalie. Nathalie Michel.
4: Bonjour Pierre, bonjour à tous.
1: Et à la une, le jour d'après à Ceuta et dans le nord du Maroc.
4: Le gouvernement espagnol assure que la crise migratoire est terminée. Reste ce bilan terrible d'au moins 67 morts et l'amertume des dizaines de milliers de jeunes Marocains qui rêvaient d'Europe. Ce samedi, ils sont rentrés chez eux à bord de bus affrétés par les autorités marocaines. Des candidats au départ traumatisés par leur séjour chaotique dans l'enclave espagnole. Ils se sont confiés à notre correspondant. Reportage dès le début de ce journal. Nous irons également en Russie où les enquêteurs privilégient la piste terroriste après une explosion qui a fait 3 morts. Selon la presse russe, c'est un haut gradé de l'armée qui aurait été visé.
1: Au Brésil, Lula se dirige vers une nouvelle présidentielle.
4: Investiture officielle prévue aujourd'hui au sein du Parti des Travailleurs. Nous verrons pourquoi le président brésilien reste à 80 ans le patron incontesté de la gauche. Au Moyen-Orient, finalement, pas de nouvelle frappe massive des États-Unis contre l'Iran. Donald Trump suspend ses menaces alors que les pays de l'OPEP et leurs alliés se réunissent ce dimanche. Et puis on parlera de l'exposition Phénomène consacrée à Toutankhamon, exposition immersive qui est de retour à Paris 13 ans après une première escale.
1: Après la crise migratoire sans précédent à Ceuta, des convois d'autobus ont ramené chez eux des milliers de Marocains qui avaient franchi la frontière avec l'Espagne.
4: La situation est presque entièrement inversée, la formule du ministre espagnol de l'Intérieur en référence à ces reflux massifs en direction du territoire marocain. Au moins 50 000 personnes avaient franchi la frontière, toutes quasiment sont reparties après un séjour très court mais aussi très éprouvant à Ceuta. Beaucoup racontent avoir subi des violence. Reportage de notre envoyé spécial à la frontière marocaine, Mathias Reynal.
5: Un policier demande à un jeune homme où il veut aller. Des autocars attendent les migrants à leur sortie de Ceuta pour des rapatriements aux quatre coins du royaume. Moi, je vais à Tanger. Je rentre chez moi, répond soulagé l'un de ceux qui viennent de franchir la frontière espagnole en sens inverse.
6: On est parti dans l'espoir de changer nos vies. On pensait trouver un pays meilleur. Ça, c'est la blessure laissée par un club de golf. Ce sont des gens de Ceuta qui m'ont fait ça.
5: Un homme montre une ecchymose sur son épaule. À côté de lui, Ilham, une vacancière originaire de Toulouse.
7: Je suis venue exprès pour voir ce qui se passe réellement. Moi, mon cœur, il est serré. L'armée espagnole, ils ont regroupé des enfants pour les faire revenir ici au Maroc. Et je vous jure, je les ai vus aller frapper, en fait.
5: Mustapha a 17 ans. Il décrit des scènes de chasse à l'homme. Il a dû se réfugier dans une forêt pour fuir les militaires et des habitants de Ceuta.
8: On a vraiment souffert. Cette violence qu'on a subie, ça nous a atteint psychologiquement. C'est pour ça qu'on a quitté cet endroit.
5: Les témoignages de migrants se recoupent, décrivent le déchaînement de violence qu'a connu Ceuta ces derniers jours. Mathias Reynal, Fnedak, RFI.
4: Et pour leur part, les autorités espagnoles ont arrêté le bilan à 67 morts après cette crise migratoire. Mais au Maroc, l'Association marocaine des droits de l'homme affirme que le bilan pourrait monter jusqu'à 130 victimes et des dizaines de disparus. L'ONG appelle à ouvrir une enquête indépendante et elle condamne le silence, selon elle, inquiétant des responsables marocains. Côté européen, réunion d'urgence prévue ce mardi en réaction à cette crise migratoire. Mardi, ce seront tous les ministres de l'Intérieur de l'UE qui se réuniront. Et cela à la demande notamment de l'Italie qui appelle à suspendre l'Espagne de l'espace Schengen.
1: Direction Moscou, une explosion a fait 3 morts ce samedi soir devant un restaurant.
4: 3 morts et 21 blessés à l'entrée d'un établissement huppé du centre de la capitale russe. D'après les enquêteurs, c'est une femme tuée dans l'explosion qui transportait l'engin artisanal. On retrouve tout de suite notre correspondant à Moscou, Jean-Didier Revoin. Cet attentat, Jean Didier, aurait visé un haut gradé de l'armée russe.
2: Alors oui, d'après ce que disent plusieurs médias russes, il s'agirait d'Alexandre Tchaïko, le commandant des forces aérospatiales russes, qui se trouvait au fond du restaurant et n'a pas été blessé. Il s'en serait sorti sain et sauf. D'après les premiers éléments rapportés par les médias russes, une femme a fait sauter une charge d'environ 1 kg d'équivalent TNT entourée de billes de métal alors qu'elle souhaitait entrer dans ce restaurant du centre de Moscou, privatisé pour les 55 ans de Victor Tchaïko. Elle devait remettre un cadeau à l'une des personnes présente dans l'établissement, mais elle n'a pas réussi à convaincre un agent de sécurité qui a décidé de la fouiller. Et c'est à ce moment que la bombe a explosé, tuant sur le coup son porteur, l'agent de sécurité ainsi qu'un client. À l'heure actuelle, l'attentat n'a pas été revendiqué, mais tous les regards se tournent vers Kiev, dans la mesure où ce n'est pas la première fois que les autorités ukrainiennes visent des responsables russes. Plusieurs militaires, hauts responsables militaires ainsi qu'un blogueur ont déjà été tués dans des attentats qui ont eu lieu sur le territoire de la Russie.
4: Merci beaucoup Jean-Didier Revoin en direct de Moscou. Et concernant la guerre avec l'Ukraine, la Russie affirme avoir détruit 635 drones ukrainiens au cours de la nuit. Et dans le sud-ouest de la Russie, et bien justement, une frappe de drones menée par l'Ukraine a tué au moins 2 personnes.
1: Le président Lula à la conquête d'un 4e mandat au Brésil.
4: À 80 ans tout rond, l'ancien métallurgiste devenu chef d'État doit être officiellement investi ce dimanche pour l'élection présidentielle d'octobre. Il y affrontera Flavio Bolsonaro, fils de l'ancien président ultranationaliste. Pour le Parti des Travailleurs, investir Lula comme candidat, c'est une formalité. Ça fera cette campagne présidentielle et pourtant rien ne semble perturber sa longévité. Alors Lula est-il vraiment indétrônable au sein de la gauche brésilienne ou bien est-ce que c'est son parti qui ne trouve pas d'alternative? Réponse du politologue Gustavo Ribeiro.
3: C'est les deux, c'est et la force politique de Lula et la faiblesse de son camp politique de produire de nouveau leadership. Lula est le seul candidat capable de rassembler et la gauche et une partie du centre pour lutter contre la famille Bolsonaro. Nous sommes dans un état de la politique brésilienne où on vote plus par peur que par être inspiré pour un candidat X ou Y. Une grande partie des électeurs de Lula, ils votent davantage pour bloquer Flavio Bolsonaro ou n'importe quel candidat de l'extrême droite. Et une bonne partie des électeurs de Flavio Bolsonaro votent pour bloquer Lula et la gauche. Donc en fait, c'est plutôt une bataille de qui est le qui se fait plus rejeter par la population plutôt qu'une bataille entre celui qui inspire le plus et qui fait rêver.
4: Le politologue Gustavo Ribeiro, il répondait à Arim Lipold. Et puis, c'est une des informations de la nuit. Au Pérou, 13 personnes ont été tuées dans un crash aérien. L'avion transportait des touristes. Il s'est écrasé peu après avoir décollé de l'aérodrome de Pisco. Parmi les victimes, 2 membres d'équipage et 11 passagers qui étaient venus d'Italie, d'Allemagne et d'Espagne.
1: L'actualité au Moyen-Orient et Donald Trump qui tempère ses menaces contre l'Iran.
4: Le président américain dit avoir convenu de suspendre son projet de nouvelles frappes massives à la demande de Téhéran et cela afin de laisser une chance aux négociations. Vendredi, après plusieurs jours de reprise des bombardements de part et d'autre, il avait menacé de frapper très fort afin de forcer les Iraniens à capituler. Dans ce contexte très instable, très incertain, l'Organisation des pays exportateurs de pétrole et ses alliés se réunit ce dimanche à Vienne. Réunion mensuelle alors que le marché du pétrole évolue sous tension depuis le début de la guerre. Résultat, Agnieszka Kumor, les pays producteurs se retrouvent très fragilisés.
9: Depuis des mois, les 7 pays membres de l'OPEP Plus ne cessent d'augmenter leurs quotas pour tenter de compenser le déficit d'offres de pétrole sur le marché. Déficit créé par le blocage du détroit d'Hormuz, mais aussi par les dernières tensions autour du détroit de Bab al-Mandeb. En mer Rouge. Une nouvelle hausse de 188 000 barils par jour devrait donc être annoncée ce week-end, mais ce sera peut-être la dernière avant plusieurs mois, car l'OPEP envisage de geler ses exportations entre octobre et janvier. Objectif, éviter la chute des prix du baril. La guerre au Moyen-Orient a en effet poussé une partie de ses clients à diversifier leur approvisionnement, et si le détroit d'Hormuz venait à rouvrir, cela pousserait certains pays producteurs à vouloir vouloir écouler leurs stocks, tirant les prix vers le bas. Et cela sans que l'organisation ne puisse intervenir. Car l'OPEP n'a plus la main sur le pétrole comme auparavant. Quatre pays l'ont quitté depuis 2018, dont le dernier en date, les Émirats Arabes Unis, le 1er mai dernier.
1: La situation est sous contrôle en France face aux feux de forêt.
4: Amélioration confirmée ce samedi par le Premier ministre en Gironde notamment, où le feu est désormais fixé. Les pompiers restent quand même mobilisés, aidés notamment par des drones, Marius Lafont.
10: Des petits appareils volants à hélices, le fuselage peint en rouge et noir. Voilà les drones que pilote Romain Carreau, sapeur-pompier volontaire dans le Finistère.
11: Le principal accessoire qu'on recherche nous sur les drones opérationnels, c'est un capteur infrarouge, donc c'est-à-dire d'avoir de l'image thermique avec la notion de température sur les points qu'on a à l'écran.
10: Sur les incendies, les drones font office de vigie volante. Ils permettent de suivre l'évolution du feu et de coordonner les opérations de sauvetage. L'autre intérêt des drones, c'est leur vitesse. Lorsque les caméras de surveillance détectent un départ de feu, ils peuvent arriver plus vite sur place qu'un hélicoptère.
11: Sur un feu en cours, s'il y a déjà un moyen aérien qui est engagé, s'il y a un deuxième feu, le temps que mettra ce moyen aérien pour arriver sera plus long que celui du drone. Il y a aussi la possibilité pour le drone de pouvoir être mobilisé plus longtemps. Le moyen aérien, si c'est un moyen de lutte comme un avion ou un hélicoptère bombardier d'eau, lui, il va se concentrer sur le feu en lui-même. Le drone, lui, peut surveiller, par exemple, les sautes de feu sur la zone arrière du feu ou des choses comme ça.
10: À terme, les drones pourraient aussi faire du largage d'eau ou de produits retardant le feu. Et pourquoi pas, avec l'IA, identifier des personnes en danger.
4: Événement culturel à Paris, l'exposition Toutankhamon est de retour. Exposition itinérante consacrée au célèbre pharaon Fatou Lordio fait tenter l'expérience.
12: Plongé dans la pénombre. 13 ans après son premier succès à Paris, l'exposition Toutankhamon fait son grand retour. L'histoire du pharaon qui a régné il y a plus de 3300 ans sur l'Égypte antique fascine encore aujourd'hui, d'après Wolfgang Wettengel, égyptologue et commissaire de l'exposition.
13: L'un des mystères, c'est sa mort prématurée à 18 ans. Au début du XXe siècle, un mouvement d'adeptes a dit « S'il vous plaît, n'ouvrez pas cette tombe, elle est maudite ».
12: L'égyptologue britannique Howard Carter découvre le tombeau du pharaon en 1922. Il en extrait d'innombrables trésors, aujourd'hui conservés au musée égyptien du Caire. Les répliques de l'exposition ont été sculptées à la main par des artistes égyptiens à la rayure près. La visite se poursuit en réalité virtuelle.
14: Le pharaon arrive dans le delà en tant que divinité solaire.
12: De quoi attirer un public plus large, selon le commissaire.
13: Ces expériences ajoutent une dimension sensorielle à l'exposition, sans s'éloigner de l'histoire.
12: La salle immersive et le parcours en réalité virtuelle servent surtout à créer une ambiance de rite funéraire royal. Au total, l'exposition compte 1000 œuvres, un bon moyen de s'initier de manière ludique à l'égyptologie.
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1: Toute l'actualité avec Marion Cazanov. Bonjour Marion.
3: Bonjour Pierre, bonjour à tous.
1: À la une, le retour des sinistrés de Gironde.
3: 42 000 hectares ont été ravagés par les incendies dans ce département du sud-ouest de la France. Désormais fixé cet incendie, presque toutes les personnes évacuées ont pu rentrer chez elles. Un début de retour à la normale sous l'odeur persistante des fumées. Après la crise migratoire à Ceuta, la crise diplomatique au niveau européen. Une réunion est prévue mardi pour tenter d'apaiser les tensions. Un épisode qui fragilise le dirigeant espagnol Pedro Sanchez. Le virus Ebola progresse toujours plus vite dans l'est de la République démocratique du Congo. L'Africa CDC partage son inquiétude sur la forte mortalité liée à l'épidémie. Dans ce journal également, la libération d'un ancien président péruvien condamné pour financement illégal de sa campagne. Et puis en fin de journal, on parlera des mondiaux d'e-sport qui se tiennent en ce moment à Paris, une discipline qui se professionnalise de plus en plus.
1: Les incendies sous contrôle en France.
3: C'est ce qu'a dit hier le Premier ministre Sébastien Lecornu. Les fumées commencent à s'estomper dans le Var, département du Sud-Est. Le brasier s'est stabilisé, mais les pompiers restent prudents car il y a de fortes rafales de vent. Dans le Sud-Ouest, en Gironde, la situation est stable. Le feu aura brûlé en tout 42 000 hectares. Presque tous les habitants qui avaient été évacués ont pu rentrer chez eux. Hier, c'était au tour de ceux de la commune d'Arès, dans le bassin d'Arcachon. Et le maire s'est occupé du comité d'accueil. Sur place, Pierre-Olivier.
4: Bonjour, bienvenue.
5: On peut rentrer ?
4: Ouais, vous pouvez rentrer.
1: Vous souhaitez la bienvenue à tous les habitants ?
4: Ah ouais, mais c'est un tel plaisir de les revoir qu'effectivement, bonjour. Je ne pouvais pas ne pas être là. Et ça fait plaisir, oui, effectivement, de voir rentrer les gens et de leur retrouver. Merci de leur retrouver le sourire, c'est touchant. Et merci.
6: Xavier Danet, le maire d'Arès, est ému. Ses administrés rentrent par milliers chez eux. Parmi eux, nous suivons Lynn et ses deux filles qui retrouvent leur maison après 8 jours chez des amis.
7: On est chez vous, là.
8: On est chez moi. On est chez nous. Exactement. On vient de récupérer le char, on est content.
7: Tout est en ordre.
8: Ça sent le crème. Okay.
7: Ah oui, ça sent un peu le cramé.
8: On ouvre en grand, on fait couler l'eau pendant 2 minutes.
7: Oui.
8: Exagère pas.
7: Qu'est-ce que tu vas faire aujourd'hui? Qu'est-ce que tu as envie de faire chez toi?
9: Dormir.
6: Reprendre une vie normale, un souhait partagé aussi par ce commerçant sur la place de l'église.
10: À l'instant, on vient de rouvrir avec grand plaisir. Oui.
1: Et vous avez retrouvé votre commerce tout bien?
10: Il n'y a pas de souci. Voilà, un peu d'odeur de fumée, mais bon, ça va avec. Ouais.
1: Donc l'activité reprend?
10: L'activité va reprendre, j'espère.
6: Une reprise que chacun espère durable, car un feu fixé ne veut pas dire éteint. C'est donc la vigilance maximale qui reste de mise. Pierre-Olivier Arès, RFI.
3: Et le Premier ministre Sébastien Lecornu a affirmé aussi qu'aller en vacances dans ce département en Gironde était un geste de solidarité. La côte atlantique est d'habitude particulièrement fréquentée l'été. Une autre zone touristique est le théâtre de violents incendies, cette fois en Grèce. 500 pompiers sont mobilisés à Porto Germeno, une station balnéaire près d'Athènes. L'hémisphère nord frappé donc par les incendies mais aussi par la canicule. La Corée du Sud vient d'enregistrer un nouveau record de température, 42,5 degrés, c'est ce que dit ce matin l'Agence Météo Nationale. En Hongrie, les fortes chaleurs conduisent les autorités à fermer l'unique centrale nucléaire du pays. Les niveaux d'eau du Danube sont trop bas. Il n'y en a plus assez pour refroidir les réacteurs. L'arrêt de cette centrale est une première en 44 ans.
1: Après des jours de tensions politiques, l'Union européenne va discuter de la crise de Ceuta.
3: Les ministres de l'Intérieur de l'UE se retrouveront en visioconférence mardi. Une crise diplomatique a laissé place à la crise migratoire. Des dizaines de milliers de migrants sont entrés dans l'enclave espagnole de Ceuta, frontalière avec le Maroc, avant de repartir. Si le calme revient donc dans la région, le Premier ministre espagnol, lui, est sous le feu des critiques lâchées par ses alliés européens, Diane Cambon.
11: Une fois de plus, le leader espagnol va mettre à l'épreuve son manuel de résistance face à l'offensive de certains pays européens qui accusent son gouvernement d'avoir provoqué cette crise migratoire sans précédent. Pedro Sanchez, isolé sur la scène internationale, mais aussi au sein de la classe politique espagnole, cherche malgré tout à rebondir. Il le fait en dénonçant l'attitude, je cite, « égoïste » de certains membres de l'Union européenne. Sans citer de nom, il déplore ces pays qui agissent, je cite, « par ignorance ou par intérêt politique ». Pedro Sanchez ne cache pas non plus son courroux contre ses alliés européens dépourvus de solidarité. Un message qui s'adresse également à l'opposition de droite espagnole qui a sauté sur l'occasion pour critiquer la gestion de la crise faite par le gouvernement. Sanchez doit aussi faire face à la fronde des formations de gauche, ses alliés, qui exigent des explications de la part de Rabat alors que le gouvernement cherche à apaiser la polémique. Diane Cambon, Madrid, RFI.
1: Au Moyen-Orient, Donald Trump ne met pas ses menaces à exécution.
3: Du moins pour l'instant, le président américain avait menacé de frapper très fort l'Iran ce week-end. Finalement, ces frappes qu'il prévoyait de mener avec Israël contre Téhéran sont suspendues à la demande de l'Iran, dit Donald Trump, et sous réserve de la conclusion d'un accord. Le président américain avait bien annoncé un accord cette semaine, mais sur Gaza, jeudi, il s'était vanté de ce texte sur le désarmement du Hamas contre un retrait israélien de l'enclave. Si le Hamas a donné son feu vert, Israël n'a toujours pas réagi officiellement et poursuit ses frappes à Gaza. 8 personnes ont été tuées cette nuit. La veille, 8 autres sont mortes dans des bombardements israéliens.
1: En Syrie, malgré la chute de Bachar al-Assad il y a un an et demi, son régime fait encore des morts.
3: Le sol du pays est encore jonché de mines, d'engins explosifs, reste de la guerre civile qui a ravagé le pays pendant 15 ans. L'explosion de ces mines a fait plus de 4000 victimes depuis la fin du régime et les équipes de déminage avancent au ralenti. Les sanctions économiques internationales qui pèsent encore contre Damas empêchent, par exemple, l'importation de matériel spécialisé. Alors les ONG tentent avant tout de sensibiliser la population, Mohamed Erami.
5: Dans cette classe de la campagne de Damas, l'exercice est une question de survie. Face à des dizaines de colis attentifs, un agent pointe des images d'engins explosifs. Ici, la prévention est la toute première ligne de défense avant même le travail de dépollution. Ahmed, un habitant du village, qui a vu le fils de son voisin mourir à cause d'une mine.
9: Ce gamin qui est mort avait à peine 16 ans. Il était parti jouer près des oliviers et il y avait un trou. C'est là qu'il a trouvé un engin explosif. Au lieu de s'en méfier, il a commencé à jouer avec et il a explosé, le touchant grièvement à l'abdomen et à la main. Ça lui a coûté la vie.
5: Une hantise quotidienne confirmée par les chiffres dramatiques enregistrés sur le terrain depuis le changement de régime. Marguerite Drion, responsable de l'ONG ELIF en Syrie.
12: L'enjeu du déminage est essentiel dans la reconstruction du pays parce qu'aujourd'hui, il y a 5 millions de personnes internement déplacées en Syrie. Et ces personnes ne peuvent pas rentrer chez elles parce que pour beaucoup, leurs maisons donc sont minées. Donc avant de pouvoir les reconstruire, il faut déjà les déminer pour qu'en plus, ensuite, elles puissent voilà, donc les reconstruire et rentrer chez elles.
5: Chaque signalement donné par un villageois déclenche une intervention d'urgence. Sur le terrain, les démineurs avancent au millimètre dans des zones agricoles souvent truffées de munitions non explosées. Lorsqu'un engin est localisé, il est détruit sur place, sous haute sécurité. Mohamed Erami, Damas, RFI.
1: La Russie dit avoir détruit 635 drones ukrainiens cette nuit.
3: Ces appareils volaient au-dessus de plusieurs régions russes, également en Crimée annexée. 2 personnes ont été tuées dans le sud-ouest du pays. Cela intervient 24 heures après une attaque mortelle sur la capitale ukrainienne. 9 personnes ont été tuées hier par des missiles balistiques russes. La Russie a déploré aussi hier 3 morts et 21 blessés après une explosion devant un café de Moscou. Selon la presse russe, un haut gradé de l'armée fêtait alors dans l'établissement son anniversaire.
1: RFI 7h08 à Kinshasa, en République démocratique du Congo, le virus Ebola progresse toujours plus vite.
3: C'est la propagation la plus rapide du virus jamais enregistrée dans le pays. C'est la conclusion du rapport d'Africa CDC paru jeudi. Alors que l'Ouganda a déclaré la fin de l'épidémie cette semaine, l'Est de la RDC est toujours confronté à une hausse des cas et des décès, Sofiane Amazian.
13: Selon les tout derniers chiffres publiés par le Centre africain de contrôle et de prévention des maladies, 3605 cas ont été détectés pour 1587 décès recensés. Rien que sur la semaine du 21 au 27 juillet dernier, 488 morts d'Ebola comptabilisés, soit une augmentation de près de 50%. La transmission du virus s'est accélérée, les tests positifs passant de 37,8 à 46,9% l'espace d'un mois rendent difficile le suivi de la propagation. Selon Africa CDC, la liste de cas contacts en RDC devrait compter plus de 130 000 personnes au vu des cas confirmés, mais seuls 13 000 font actuellement l'objet d'un suivi. Autre difficulté, plus de 80% des nouvelles contaminations ne sont pas liées à des cas déjà connus. Concernant la réponse sur le terrain, 80% des lits d'hôpitaux sont occupés en moyenne, mais les chiffres explosent dans le Nord Kivu, où les centres de soins sont surpeuplés.
3: Sofiane Amazian.
1: Au Brésil, Lula s'apprête à briguer un 4e mandat.
3: Le président devrait être investi aujourd'hui par son parti avant le scrutin d'octobre. À 80 ans, cette figure de la gauche brésilienne paraît être la meilleure solution élections pour battre Flavio Bolsonaro, fils de l'ex-président Jair Bolsonaro, qui purge lui une peine de prison pour tentative de coup d'État. La meilleure solution, Lula, parce qu'il n'y a pas vraiment d'alternative, selon le politologue Gustavo Ribeiro.
14: Lula est le seul candidat capable de rassembler et la gauche et une partie du centre pour lutter contre la famille Bolsonaro. On vote plus par peur que par être inspiré pour un candidat X ou Y. Une grande partie des électeurs de Lula, ils votent davantage pour bloquer Flavio Bolsonaro ou n'importe quel candidat de l'extrême droite. Et une bonne partie des électeurs de Flavio Bolsonaro votent pour bloquer Lula et la gauche.
3: Gustavo Ribeiro avec Achim Nipold.
1: Au Pérou, un ancien président sort de prison.
3: Ollanta Humala, chef d'État entre 2011 et 2016, avait été condamné l'an dernier à 15 ans de prison pour financement illégal et blanchiment d'argent lors de sa campagne. Il avait été mêlé au scandale Odebrecht, ce groupe de BTP brésilien dont les pots de vin avaient fragilisé, touché une partie de la classe politique péruvienne. La Cour constitutionnelle a donc finalement annulé sa condamnation, Martin Chabal.
15: Ollanta Humala aura passé 15 mois dans la prison de Barbadillo à Lima avant d'être libéré. Le tribunal constitutionnel péruvien a jugé après enquête que l'ex-président ne pouvait pas connaître l'origine des fonds qu'il aurait reçus de l'entreprise brésilienne de construction Odebrecht et du gouvernement vénézuélien. Mais la plus haute instance judiciaire du pays a aussi jugé que la loi sur laquelle s'était basée sa condamnation pour financement illégal de la campagne et blanchiment d'argent n'existait pas au moment des faits et ne devait donc pas être prise en compte lors de sa condamnation. Une remise en liberté logique, sachant que le mois dernier, la justice péruvienne a ordonné le classement de la procédure pénale engagée contre la désormais présidente de la République, Keiko Fujimori. Elle était, elle aussi, accusée d'avoir reçu de l'argent sale pour ses campagnes présidentielles de 2011 et 2016, et Keiko Fujimori avait alors aussi été emprisonnée de manière préventive. Ollanta Humala a donc fait ses bagages vendredi soir et a dit au revoir à ses co-détenus, tous ex-présidents de la République. Dans la prison de Barbadillo, ils sont encore trois ex-présidents à purger des peines de prison pour corruption, blanchiment d'argent ou tentative d'auto-coup d'État. Martin Chabal, Lima, RFI.
1: Dans quelques minutes, dans le journal des sports, on va parler foot, basket et cyclisme. Mais avant, Marion, vous nous parlez de sportifs d'un autre genre.
3: Oui, ceux-là ne sont pas des pros du ballon ni de la pédale, mais plutôt du clavier et de la souris. Les mondiaux d'e-sport se tiennent en ce moment à Paris. 2000 participants, 25 tournois sur des jeux comme Call of Duty, League of Legends, Counter-Strike. Loin du cliché du joueur enfermé dans sa chambre, devant son ordinateur, ceux qui s'affrontent à Paris sont de vrais athlètes dans une discipline qui se professionnalise de plus en plus, Pauline Fragonas.
16: Devant leur ordinateur, les joueurs portent le maillot de leur équipe sur lesquels on peut aussi apercevoir les logos de plusieurs marques. En plus des gains en compétition et du merchandising, les sponsors sont devenus une source importante de leurs revenus. Par exemple, le fabricant de caméras Hubspot et Léo.
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0: Bonjour à toutes et à tous, vous êtes bien sur Campus FM 94 FM. Voici venue l'heure de rejoindre le Nid de Pie pour une nouvelle émission. Merci d'être toujours au rendez-vous. Aujourd'hui, j'ai voulu vous parler d'un animal surprenant, certes pas très glamour, pas très joli, mais aux mœurs et à l'organisation unique, proche de celle des insectes sociaux comme les abeilles ou les fourmis. Il s'agit de l'étrange rat taupe nu. J'aurai ensuite la chance de recevoir un duo de choc, Audrey Dussetour et Antoine Vistrard, chercheuses et chercheurs au CRCA, le centre de recherche sur la cognition animale affilié au CNRS et à l'université Paul Sabatier de Toulouse. Ils se sont spécialisés sur l'étude du comportement des fourmis et nous verrons dans cette émission l'étendue de leurs performances tant au niveau individuel que collectif. Bonjour Audrey et bonjour Antoine et merci d'être avec nous aujourd'hui.
1: Bonjour.
0: J'espère que vous êtes prêts, c'est parti.

Certains s'accordent à dire qu'il est l'animal le plus moche que l'on peut aujourd'hui trouver sur Terre. Ou plutôt sous Terre. Le ratopnu ou hétérocéphale, on ne peut pas le nier, a une sacrée trombine. Imaginez, un petit rongeur africain de 40 grammes environ, complètement nu, entièrement fripé, doté de deux tout petits yeux noirs presque aveugles et de grandes incisives qui lui poussent à l'extérieur de la bouche, sous le nez et sur le menton. Pour les prix de beauté, on repassera. Pour autant, il se révèle tout à fait extraordinaire. Tout d'abord, il a une vie sociale unique pour mammifères. Car oui, le ratopnu vit comme les fourmis. On dit qu'il est eusocial. Dans une colonie de ratopnu qui peut compter de 20 à 300 animaux, on retrouve des castes, comme chez les insectes sociaux. Une seule femelle dominante, la reine, se reproduit et donne naissance à tous les individus de la colonie, à raison d'une portée par an en nature, tous les 80 jours en laboratoire. Le seul unique but de la reine est donc de s'accoupler avec 1 à 3 mâles reproducteurs et de donner vie à toute cette joyeuse marmaille. La reine empêche les autres femelles de pouponner en sécrétant une substance dans son urine qui empêche la fécondité de ses rivales. Quand la reine meurt, d'autres femelles deviennent fécondes et luttent pour la couronne, parfois jusqu'à la mort. Par ailleurs, on retrouve aussi d'autres rôles dans la colonie. Les ouvriers et ouvrières, qui sont stériles, creusent les galeries, les entretiennent et s'occupent de chercher la nourriture, des racines et bulbes goûteux, et de prendre soin des jeunes. D'autres ouvriers et ouvrières jouent le rôle de soldats. Ils patrouillent et défendent les limites de la colonie afin de repousser des ennemis potentiels. Mais l'originalité du ratopnu ne se limite pas à son système social baroque. Ce sont ses super pouvoirs physiologiques qui suscitent tant l'intérêt des scientifiques et déchaînent les passions. Premier point, le ratopnu vit très vieux. Bien qu'il ait la corpulence d'une souris, dont l'âge le plus canonique est de 2 ans, le doyen des ratopnus s'est éteint en laboratoire à l'âge vénérable de 32 ans. Même s'ils vivent en moyenne 15 ans en nature, ils dépassent donc, et de loin, l'espérance de vie observée chez des rongeurs de taille comparable. Autre chose, ils semblent très peu affectés par le temps qui passe. Leur cœur, cerveau, artère ne s'abîment pas avec les années et ils développent très peu de cancers en vieillissant. Inutile de vous dire que le ratopnu est donc devenu la coqueluche des labos. Autre chose, ce sont de super apnéistes. C'est ce que révèle une étude scientifique menée par Thomas Park et ses collaborateurs et publiée en 2017 dans le journal Science. Les ratopnus vivent dans des galeries étroites, sous terre et parfois très collés serrés avec les autres membres de la colonie. On parle alors d'hypoxie puisqu'il y a peu d'oxygène disponible dans ces conditions. Les scientifiques ont donc voulu tester leur résistance au manque d'oxygène. En conditions expérimentales, les animaux sont capables de tolérer jusqu'à 5 heures d'hypoxie extrême, là où un être humain mourrait au bout de quelques minutes. Et ils peuvent même survivre 18 minutes sans la moindre trace d'oxygène. Et ce, sans la moindre séquelle. Un record. Et comment réalise-t-il une telle prouesse? En métabolisant le fructose, un sucre simple, naturellement produit dans les fruits, à la place du glucose, et en le transportant jusqu'aux neurones via des pompes spécifiques, uniquement présentes dans les cellules intestinales chez les autres mammifères. Plutôt balèze. Une dernière prouesse, il serait très peu sensible à la douleur. Cette sensibilité limitée serait due à un manque naturel de substance P, une substance qui est libérée par les terminaisons des fibres nociceptives responsables de la douleur. Sans ce neurotransmetteur dans les innervations de la peau, le ratopnu est donc bien moins douillé. Plusieurs études, dont une publiée en 2008 dans le journal PLOS Biology par l'équipe de Thomas Park, encore lui, démontrent qu'ils sont très résistants, voire insensibles, à certains produits chimiques, comme la capsaïcine, une substance que l'on retrouve dans les piments, responsable de la sensation de chaleur. Ils ne montrent pas non plus de réaction douloureuse aux fortes chaleurs produites par des substances chimiques. En revanche, si on leur pince la peau de manière mécanique, ils réagissent autant que les souris. Les scientifiques en ont conclu que leur milieu de vie extrême, à très haute température et avec peu d'oxygène, les aurait endurcis. Presque immortels, insensibles à la douleur et aux affres du temps, capables de survivre à une absence totale d'oxygène, il semblerait bien que le ratopnu réserve encore bien des surprises. De là à en faire le porte-étendard des moches, il n'y a qu'un pas. Une éloge à la laideur, sans aucun doute. Et comme disait Manu Larsonnet dans son deuxième tome du Combat ordinaire, on peut faire des choses très belles en étant soi-même assez moche.

0: Et nous revoilà avec nos deux invités, Audrey Dussutour et Antoine Vistrard, éthologues, spécialistes du comportement des fourmis. Ils travaillent tous deux au CRCA, le Centre de Recherche sur la Cognition Animale, affilié au CNRS et à l'Université Paul Sabatier de Toulouse. Et ils ont choisi d'explorer différents aspects de l'intelligence de ces petites bêtes. Audrey travaille sur leur stratégie de groupe, comme la régulation du trafic ou la nutrition collective, alors qu'Antoine étudie leur stratégie individuelle et leur super capacité d'orientation et de navigation. Sacré programme. Alors pour commencer, je voulais savoir avec quelles espèces de fourmis vous travaillez, parce qu'il existe une diversité chez ces animaux assez incroyable, avec des espèces aux habitudes et aux mœurs diamétralement opposées. Alors, avec lesquelles avez-vous choisi et quelles sont leurs particularités ?
1: Alors en effet, il y a 13 000 espèces identifiées, 25 000 estimées. Et moi, je travaille particulièrement avec deux espèces actuellement. Alors, la petite fourmi des jardins, la fourmi noire qui s'appelle l'Asus niger, qu'on trouve ici à Toulouse. Et une fourmi invasive, une peste, qui s'appelle la fourmi d'Argentine, qui est aussi à Toulouse, mais par accident. Mais qui, en réalité, la colonie, elle part du Portugal et elle fait tout le tour de l'Espagne, elle va jusqu'à l'Italie.
0: Elle fait une continuité comme ça sur tous les pays qu'elle traverse comme
1: C'est ça, c'est la même colonie. En fait, elle a été insérée en France il y a 100 ans. Et depuis, voilà, il y a plus de, des millions et des millions et des millions d'individus dans cette colonie géante.
0: D'accord, c'est impressionnant. Et vous ?
2: Alors, il y a plusieurs raisons pourquoi on travaille sur une espèce et pas une autre. Déjà, il y a les raisons historiques, simplement parce que ça fait 100 ans que les chercheurs travaillent sur telle espèce. Et du coup... on a lu ces publications, on sait un petit peu les processus qu'il faut mettre en place pour les étudier, donc on continue.
0: D'accord.
2: Et souvent, on découvre des capacités sur une telle espèce donnée, et 100 ans après, on découvre qu'en fait, c'est partagé avec plein d'autres espèces. Il y a aussi les raisons clairement pratiques. Quand on étudie la navigation, comme moi, il faut que ce soit une espèce qui sorte dehors, de préférence en solo, parce que
0: c'est
2: ce qu'on veut savoir, un petit peu leur capacité de faire de la navigation autonome. Et ça, ça limite déjà beaucoup le nombre d'espèces.
0: Il n'y en a pas tant que ça, des fourmis qui sortent en solitaire
2: Il y en a quand même beaucoup, parce qu'il
0: D'accord.
2: y a énormément d'espèces en tout, mais ça en enlève quand même pas mal. Et puis, dans les raisons pratiques, toujours, les espèces de fourmis du désert ont été un choix assez sympa, parce qu'elles sortent quand les autres espèces de fourmis ne sortent pas, parce qu'il fait simplement trop chaud. Donc leur stratégie, c'est de sortir pour récupérer tous les petits insectes qui ont été grillés, qui n'ont pas su survivre à la chaleur. Donc elles sont actives l'été, puis autour de midi, dans les heures les plus chaudes. Et donc pour nous, c'est bien, parce que un, elles courent vite, parce que le sol est chaud, donc il faut éviter de brûler. Et deux, on n'est pas embêté par des interactions avec d'autres espèces. Donc le comportement qu'on observe, c'est purement celui qu'on veut voir, c'est-à-dire la navigation autonome.
0: Mais il faut être rapide, du coup, si elles courent très vite.
2: Oui, voilà, ouais. Faut des caméras à haute vitesse.
0: Faut s'adapter à ça. Donc vous êtes vraiment sur des fourmis du désert qui sortent en solitaire, etc.
2: Oui, après j'ai fait aussi avec des fourmis qui vivent par exemple dans la forêt amazonienne et qui
0: D'accord.
2: sortent aussi en solitaire. Mais là, c'est clairement beaucoup plus difficile d'étudier
0: pour
2: en terrain.
0: Pour les suivre,
2: ouais.
0: pour les retrouver
2: Exactement.
0: Au milieu des forêts, des arbres, etc. Je comprends. Alors, les fourmis, on le disait, ont une organisation sociale très particulière, en caste. Quels sont les différents rôles et fonctions que l'on peut trouver dans une fourmilière ? Sachant que selon les espèces, j'imagine que ça change pas mal. Mais il doit y avoir des...
1: Ouais, alors ça
0: des
1: dépend énormément des espèces. Moi, j'aime bien dire 13 000 espèces, 13 000 histoires à raconter. Donc, ça va dépendre de la taille de la colonie. Parce
0: D'accord.
1: que si elles sont 30 et qu'elles vivent dans un petit gland, la division du travail va être extrêmement flexible. Tout le monde va pouvoir faire tout un peu et n'importe quoi. Mais dans des très grandes colonies, comme les fourmis coupeuses de feuilles, il y a plus de ce qu'on appelle des spécialistes. Donc, si je prends l'exemple des fourmis coupeuses de feuilles, vous allez avoir les jardiniers qui vont s'occuper du champignon qu'elles font pousser dans la colonie. Il va y avoir les fourrageurs qui vont aller chercher la nourriture pour nourrir le champignon. Il va y avoir celles qui sortent les poubelles. Il va y avoir tout un tas de différents travaux à faire dans la colonie. Et c'est vrai qu'il y a chez certaines espèces, même des cas extrêmes. Par exemple, chez les fourmis peau de miel, il y a des fourmis qui vont servir de frigo vivant. Chez les fourmis tortues, appelées céphalothèses, il y en a des fourmis qui font porte. C'est leur seule fonction,
0: D'accord.
1: c'est une porte pour la colonie.
0: D'accord.
1: Vous allez avoir des tas de fonctions. Moi, ce qui m'intéresse plus particulièrement, c'est justement les espèces qui sont assez flexibles, où si jamais un individu disparaît de la colonie, ben, c'est pas grave, il y a quelqu'un qui prend sa place.
0: Tu peux le remplacer.
1: Voilà.
0: D'accord. Parce que justement, ces histoires de caste, toutes les fourmis n'ont pas la même fonction toute leur vie.
1: Non.
0: Normalement.
1: Non, c'est ça, ce qu'on appelle le polyétisme d'âge chez certaines espèces où vous allez naître et vous allez souvent vous occuper du couvain, donc des petits, puis après un petit peu plus dans la construction. Et puis à la fin de votre vie, c'est là où vous partez faire votre grand voyage et vous êtes récolteuse parce que c'est une des tâches les plus dangereuses. la vie d'une fourmi.
0: Il y a tous les prédateurs dehors.
2: Ouais, c'est ça l'idée. C'est quitte à avoir fait une fourmi de l'œuf à la larve jusqu'à la fourmi adulte, autant investir dans le nid avant de l'envoyer à l'extérieur au casse-pied.
0: Qui soit rentable au maximum, quoi.
2: Et je voulais ajouter juste, donc moi je me focalise que sur celles qui sortent, donc les fourrageuses à l'extérieur du nid pour chercher la nourriture. Et même au sein de, disons, la caste fourrageuse, alors qu'elle est aussi flexible, hein, des fourrageurs peuvent retourner à faire parfois des castes au sein du nid.
0: D'accord, elles peuvent être fourrageuses et ensuite retrouver une fonction.
2: Ça peut arriver s'il faut. D'accord. Pour la colonie, ouais, ouais. Et même au sein de cette caste de fourrageuses, donc parmi vraiment celles qui sortent, il y a beaucoup de diversité entre individus. Il y a des individus dans les protocoles que nous on leur demande, parfois ça implique d'apprendre une petite règle.
0: D'accord.
2: Il y a des individus qui apprennent beaucoup plus vite que d'autres. D'autres, c'est des têtes brûlées, elles foncent, elles testent toutes les possibilités. Enfin, on voit beaucoup de variations d'un individu à l'autre. Alors, même à l'extérieur du nid, quand il s'agit de chercher la nourriture, il va y avoir plusieurs sortes de stratégies mises en place en fonction des individus, ouais.
0: Et chaque limite, enfin, la fourmi au niveau individuel peut avoir sa stratégie que ses consoeurs n'auront pas.
2: Bon, alors souvent, c'est un panel de stratégies, puis ouais. On va retrouver ces stratégies, c'est plusieurs individus quand même. Ouais.
0: D'accord.
2: Mais après, chaque individu développe sa propre route, sa propre connaissance de l'environnement, et au final, est le seul à faire exactement ce qu'il fait. Ouais.
0: Ce qu'il a prévu de faire, ok. Alors, je voulais aussi revenir sur une idée reçue. C'est vrai que souvent, on dit que les fourmis sont très laborieuses, qu'elles travaillent beaucoup. Est-ce que c'est vraiment vrai ?
1: Merci La Fontaine. En réalité, il y a pas mal de fourmis qui font rien de la journée. Mais ça varie le pourcentage. Mais elles ne sont pas là pour faire rien. Elles ne font rien à un moment donné. Elles servent de réserve la plupart du temps. C'est au cas où, ben, si la colonie, je sais pas, elle subit une inondation et vous perdez vos fourrageurs, ben, c'est bien si vous avez une petite réserve et que vous n'attendez pas tout le développement larvaire pour avoir de nouvelles colonies. Donc ça leur donne une forme de résilience d'avoir ces fourmis qui, à un moment donné, c'est juste dans un instantané, on a l'impression qu'elles font rien. Par exemple, quand on creuse des colonies dans la nature, on voit des poches comme ça de fourmis qui sont bien grasses, là, qui sont bien pactées et qui ne sont pas en train de faire quoi que ce soit. Mais il faut savoir aussi que c'est souvent les fourmis qui vont rien, on les voit beaucoup en laboratoire, parce qu'il n'y a pas grand-chose à faire en laboratoire quand même aussi. Donc la proportion de fourmis inactives, qu'on appelle des fourmis inactives en laboratoire, est bien plus importante que ce qu'on va retrouver dans la nature.
0: En nature, je comprends. Et je me demandais aussi, qu'est-ce qui va définir le rôle qui va être occupé par une fourmi ? Est-ce que c'est génétique ? Est-ce que ça dépend de ce qu'on va leur donner à manger ? Qu'est-ce qui va faire qu'une fourmi va se retrouver soldat, ouvrière, fourrageuse ?
2: Alors, c'est un peu tout qui se mélange. Une chose est sûre, ce n'est pas déterminé génétiquement dans le sens où, peu importe l'environnement, elle va changer de tâche en fonction de son âge avec un programme pré-écrit dans l'ADN. Ça, c'est clairement faux.
0: D'accord.
2: L'environnement va être toujours capable de changer les choses. Et ce qu'on voit, en fait, c'est des stratégies au niveau collectif très efficaces, comme par exemple ce qu'on vient de dire, s'il y a des fourmis inactives, c'est parce que pour l'instant, on n'a pas besoin de ces fourmis-là et elles pourront être recrutées très rapidement s'il le faut. Donc d'accord. Là, c'est un exemple typique où ça va être l'environnement qui va déterminer un petit peu ce qu'elle fait. Une fourmi, après avoir, alors au fur et à mesure de son expérience de vie, va commencer à changer aussi comment elle répond à son environnement. Donc, ce n'est pas parce que soudainement la colonie a besoin de nourriture que n'importe qui va devenir une fourrageuse. Ça va être préférentiellement ceux qui sont déjà fourrageuses, commencent à être expertes là-dedans, qui vont être les premières à répondre. Donc voilà, on voit cette flexibilité. C'est la colonie qui demande des choses à travers, par exemple, des phéromones émises par les larves pour ce qui est de « on a faim » ou d'autres choses. Et aussi l'état de chaque individu qui lui-même s'est transformé en fonction de sa vie et donc de son environnement personnel qui fait qu'il va répondre plus ou moins tôt à telle ou telle demande.
0: D'accord.
2: Voilà. Donc c'est un mélange entre du collectif et de l'individuel, ce qui est à l'intérieur de la fourmi et ce qui est à l'intérieur de la colonie.
0: Mais est-ce qu'il y a une période de transition où les fourmis qui changent de rôle, elles sont stagiaires, est-ce qu'elles apprennent des autres ? Est-ce qu'il y a des fourmis tuteurs qui montrent aux nouvelles arrivées comment faire ? Comment elles font ?
2: Alors, quand il s'agit d'aller chercher la nourriture à l'extérieur, il y a tout un panel de stratégies, dont certaines qui impliquent effectivement apprendre à partir des autres. Les fourmis que j'étudie moi pour la navigation individuelle, là on va prendre des espèces qui sont très pauvres dans ces stratégies d'apprentissage d'une fourmi à l'autre, donc en fait elles se développent un peu toutes seules. Okay. Elles ont leur stratégie spontanée, innée, quand elles sortent du nid, qui va impliquer beaucoup d'apprentissage de l'environnement autour du nid avant de s'éloigner, par exemple. Mais après, Audrey peut vous parler d'autres espèces où effectivement les fourmis naïves sortent du nid la première fois et sont aidées par leurs consoeurs.
0: Par d'autres.
1: Oui, parce qu'il y a des fourmis, par exemple, qui sont complètement aveugles. Et donc, ça va être l'inverse des fourmis sur lesquelles Antoine travaille. Donc, c'est par exemple le cas des fourmis légionnaires africaines. Elles n'ont carrément pas les yeux. Donc, quand elles sortent, elles sont dans le noir total. Mais elles déposent des phéromones au sol.
0: D'accord.
1: Et donc, en fait, elles s'entraident comme ça, à savoir, elles vivent dans un monde olfactif qui est complètement différent du nôtre, du coup, qui n'est pas un monde visuel. Et en effet, il y a plein de fourmis, par exemple, dans ce qui est aussi ce qu'on appelle le recrutement de groupe, où on appelle ça un petit leader. Donc, c'est une fourmi qui va sortir, elle va trouver quelque chose à manger, elle va revenir et puis elle va amener tout un petit groupe de fourmis. Ces fourmis-là, elles sont complètement naïves, elles ne savent pas où elles vont, donc elles dépendent complètement du leader qui peut soit déposer des phéromones au sol, soit avoir des petits contacts ou des choses comme ça.
0: D'accord, et ça, il suffit que celle qui a trouvé vienne récupérer les copains, les copines, juste avec les phéromones ou avec quelques contacts, ça suffit pour donner des informations sur où est la nourriture, la nature, etc.
1: C'est ça. Après, on n'est pas à l'abri de perdre une fourmi ou deux.
0: Oui, c'est ça. C'est ça, parce que le milieu...
1: Et puis, comme disait Antoine, il y a une grande variabilité. Il y a des fourmis qui ne veulent pas sur la phéromone, qui vont être beaucoup... En fait, il faut savoir que les fourmis, ça fonctionne beaucoup par seuil de réponse. C'est comme quand vous vivez en colocation et que vous avez à faire le ménage. Il y en a toujours un qui a des seuils élevés ou bas, et c'est toujours le même qui se retrouve à faire le ménage. Mais c'est un petit peu pareil chez fourmis.
0: Et ces fameuses phéromones, donc, ce sont des substances que chaque fourmi peut sécréter.

0: espèce pour répondre aux phéromones d'une colonie d'une autre espèce, de la même espèce.
1: D'accord.
0: Ensuite, donc les phéromones, ce n'est pas spécifique à l'individu, mais par contre, l'odeur, un peu plus, qui va être spécifique à la colonie.
1: Donc, c'est différent, les phéromones et l'odeur.
0: L'odeur,
1: sont
0: c'est
1: de
0: différent. Ce qu'on appelle l'odeur, elle vient des hydrocarbures cuticulaires.
1: D'accord.
0: Donc ça va être spécifique à une colonie. Donc, c'est comme ça qu'elles se reconnaissent, d'ailleurs, entre colonies différentes. Mais par contre, la phéromone elle-même, non, c'est toujours la même formule. La phéromone
1: d'accord.
0: de piste de l'Azus Niger, c'est la même phéromone
1: quel
0: à la colonie A
1: nid.
0: Ou la
1: okay.
0: colonie B.
1: Ok, d'accord. Et c'est grâce à ça qu'elles peuvent s'identifier ? Parce que j'imagine que s'il y a des fourmis de la même espèce, mais de deux colonies différentes, est-ce qu'elles vont quand même s'entendre ou ça risque de finir mal ?
0: Ça dépend des fois, mais la plupart du temps, ça finit mal.
1: Oui, c'est ça, parce que même si, vu que ce sont deux nids opposés, l'identité chez la fourmi, c'est le nid, plus ou moins.
2: Mais cette identité, comme André l'a dit, c'est plus l'odeur des hydrocarbures cuticulaires et
1: donc
2: pas,
1: sur
2: pas les phéromones
1: peau,
2: de piste.
1: Ouais. D'accord. Ok, donc vraiment l'odeur. Et je voulais savoir aussi, donc on le disait à un moment donné, on a des colonies de taille très très différentes selon les espèces. Quel impact ça va avoir, ces différences de taille, sur le comportement des fourmis, au niveau individuel ou collectif? Qu'est-ce que ça va avoir comme conséquence, qu'on ait 20 fourmis ou 3000?
2: Alors ça, c'est intéressant. Donc ce n'est pas un déterminant nécessairement. La taille de la colonie ne va pas déterminer quelle stratégie elles vont employer. Mais d'une manière générale, plus la colonie est petite, plus les individus vont devoir être multitask. Et plus la colonie est grande, et plus on va commencer à avoir des spécialisations, jusqu'à même parfois des spécialisations morphologiques, avec la
1: d'accord.
2: caste des soldats qui est plus grosse que la caste
1: donc
2: des
1: les grandes mandibules pour se défendre.
2: Ouais, voilà. Ouais. Donc ça, c'est typiquement dans les colonies qui font un nombre d'individus énorme, quoi. On voit ça.
1: Mais ça veut dire que chez ces grandes colonies, si par exemple, imaginons, il y a une catastrophe, ils perdent une grande partie des soldats ou des fourrageuses, on ne peut pas avoir des fourmis qui n'ont pas de rôle, qui vont pouvoir reprendre la place. Ils risquent d'être plus gênés que pour les petites colonies, c'est ça l'idée ?
0: Non, justement, c'est pour ça qu'il y a les fourmis inactives et réserves, elles prennent la suite. Mais il y a des expériences qui ont montré que même si on est soldat, on est capable de s'occuper du couvent.
1: D'accord.
0: Par exemple, Luc Passera de Toulouse, qui avait fait une expérience où chez l'espèce fédolée, où il y a des minors et des majors, donc
1: d'accord.
0: c'est vraiment deux détails très très différents entre les minors et les majors. Normalement, c'est les minors qui s'occupent des petits.
1: D'accord.
0: Mais si on enlève tous les minors de la colonie, ben, les majors vont le faire.
1: Ils
0: mal,
1: vont le faire quand même.
0: Mais ils vont le faire.
1: Ils font
0: donc,
1: quand même le travail.
0: Il y a quand même une flexibilité. Elles peuvent réverser de tâches sans arrêt. Il y a vraiment, c'est très important de dire ça, il y a vraiment une grande plasticité dans la tâche qu'on peut faire. Elles ne sont pas vraiment fixées. Mais clairement, elles sont des fois meilleures dans une tâche qu'une autre.
1: Qu'une autre, d'accord, je comprends. Eh bien, ne bougez pas. On vous propose une courte pause musicale pour fourmiller de plaisir. On revient tout de suite sur Campus FM.

0: C'était Duran Jones and the Indication, un extrait de l'album American Love Call. Vous êtes toujours sur Campus FM 94 FM dans l'émission Le Nid de Pie et je reçois aujourd'hui un duo d'éthologues spécialistes des fourmis, Audrey Dussetour et Antoine Vistrar, tous deux rattachés au CRCA, le Centre de Recherche sur la Cognition Animale, affilié au CNRS à l'Université Paul Sabatier de Toulouse. Alors, on en discutait largement tout à l'heure. Audrey, vous étudiez plutôt comment les fourmis résolvent un problème au niveau collectif. Alors, je sais que vous parlez d'embouteillage, mais aussi de nutrition collective. Alors, en quoi est-ce que ça consiste ?
1: Ouais, ça fait 15 ans que j'essaie de comprendre comment les fourmis font pour éviter les embouteillages. Parce que clairement, elles nous surpassent là-dessus. C'est un problème sur lequel nous, on est confrontés tout le temps, tous les jours.
0: Tous les jours,
1: tous les matins.
0: Dans le métro.
1: Voilà. Et les fourmis, bizarrement, elles n'ont pas l'air de souffrir d'embouteillage. Et donc nous, ce qu'on a essayé de faire, c'est vraiment d'essayer d'ancrer à tout prix. Et donc d'essayer d'augmenter, de vraiment aller à des densités incroyables. Donc on est monté récemment, donc c'est un papier qui est en cours de publication. On est monté à 25 fourmis au centimètre carré, donc c'est toutes petites fourmis, les fourmis d'Argentine, mais quand même 25 au centimètre carré, ça commence à faire du monde. C'est 80% du sol qui est couvert par les fourmis. Et si on a des densités équivalentes, nous, en tant que piétons, on n'avance pas. Mmh. Et elle est courte.
0: D'accord.
1: Et on essaye, en utilisant en fait des méthodes mathématiques, d'essayer de comprendre comment ça marche, parce qu'on observe quelque chose, un comportement collectif, et il faut qu'on essaye de comprendre les règles au niveau individuel qui permettent de faire émerger ce comportement collectif. Et ce qu'on a vu, enfin, le principal leçon qu'on peut tirer des fourmis sur le trafic, c'est qu'elles réagissent au niveau local. En temps réel, elles vont réagir à leurs plus proches voisins. Donc, elles sont pas en train de s'occuper de tout le trafic.
0: Ouais.
1: Donc, je dis, c'est un petit peu comme si les feux de circulation, le nombre de voies, le sens de circulation s'adaptaient en temps réel à l'intensité du trafic.
0: OK.
1: Non, c'est pas comme ça que ça marche. Chez nous, il y a des règles préétablies qui sont pas forcément bonnes parce qu'elles sont pas forcément adaptées à temps réel. Les fourmis, elles fonctionnent vraiment au niveau local, juste à des interactions qu'elles vont avoir. Et c'est pour ça que ça marche. Ça marche un petit peu comme un liquide, on dirait un fluide qui passe. Donc, elles sont jamais embouteillées. Donc, c'est vraiment, ça fait depuis 15 ans que j'ai travaillé sur ce problème-là.
0: Mais ça veut dire que donc, vous travaillez en laboratoire. Donc, vous travaillez à la fois, par exemple, avec des vrais animaux où vous testez, vous accumulez le nombre d'animaux, mais aussi avec de la modélisation mathématique.
1: Exactement. Alors, moi, je fais la partie expérimentale.
0: D'accord.
1: La partie mathématique, c'est mon collègue Sébastien Motch qui l'a fait. Mais ouais, nous, alors le but, c'est vraiment des expériences d'une simplicité. On a un nid.
0: D'accord.
1: On l'affame parce qu'il faut les motiver un petit peu, les fourmis. Et de l'autre côté, on met de la nourriture et ils ont juste un pont à traverser. C'est une autoroute. Et nous, on manipule la largeur de cette autoroute. Donc, pour créer des phénomènes de bouchons. Et jusqu'à présent, on mettait en évidence, alors on a travaillé quand même sur plusieurs espèces, qu'il y avait quand même des règles de priorité qu'on allait retrouver. Par exemple, une fourmi chargée de nourriture a toujours la priorité.
0: Oui.
1: Mais ce n'est pas parce qu'elle est chargée de nourriture, on
0: D'accord.
1: pourrait s'imaginer, c'est parce
0: qu'elle
1: est importante, mais pas du tout. C'est parce qu'elle a du mal à se déplacer, et donc elle réagit très, très lentement quand elle rencontre une autre fourmi, du coup les autres, elles passent autour.
0: Ils ont le temps de se pousser.
1: Et du coup, okay. des fois, on peut voir des systèmes de lignes de déplacement, des choses comme ça.
0: Impressionnant. Et donc, rien ne les arrête. Et même si on en est beaucoup, elles continuent à passer, quoi.
1: En tout cas, nous, on n'a pas réussi. Et au bout d'un moment, en plus, quand on pousse trop fort la densité, les fourmis, juste, elles ne sortent pas.
0: Mais
1: elles sont pas comme nous. On dit, oh, mais non, il y a du trafic, on va quand même y aller. Mais les fourmis, non, elles ne le font pas.
0: Elles
1: voient que c'est bouché à l'entrée, elles rentrent chez elles.
0: Quasiment pas. Bon. Et donc, votre deuxième thématique, cette fameuse nutrition collective, du coup, en quoi est-ce que ça consiste ?
1: Alors ça, c'est un fait intéressant. Chez les colonies de fourmis, il faut savoir que quand vous voyez des fourmis dans votre cuisine, ça ne représente que 10% de l'iceberg. En réalité, les récolteuses, c'est ça, 10 à 15% de la colonie max. Et elles doivent nourrir les 90% restants au nid. Et nous, ce qui nous intéressait, c'est que les besoins nutritionnels des membres de la colonie, le couvain, la reine et les ouvrières qui sont là, elles n'ont certainement pas les mêmes besoins. Parce que les ouvrières, ce sont des adultes, donc ils ont surtout besoin de sucre pour avoir un petit peu d'énergie. Mais le couvain, il est en pleine croissance, il a besoin d'énormément de protéines. Et la reine, c'est pareil, pour pondre ses œufs. Et on s'est posé la question, comment ces fourrageurs adaptent en fait leur stratégie de fourragement en fonction des besoins nutritionnels de l'intérieur de la colonie. Parce que c'est tout simple, si le fourrageur, lui, il n'écoute que lui-même, il ne va que ramener du sucre et tout le monde va crever de faim à l'intérieur de la colonie. Donc, c'était la question qu'on s'était posée et on a vu que les fourmis étaient tout à fait capables de répondre aux besoins nutritionnels. Donc, ce qu'on fait, c'est qu'on crée des challenges nutritionnels. Donc, par exemple, on double le nombre de couvains ou on enlève le couvain, on double le nombre de fourmis, etc.
0: Donc, il faut adapter l'apport en protéines ou...
1: Exactement. D'accord. Et on regarde comment la fourmi choisit et adapte, en fait, ce qu'elle ramène au nid. Et on a montré que, bon, déjà, elles sont tout à fait capables d'adapter la quantité de protéines ou la quantité de couvains. Et aussi, il y avait une division du travail à laquelle on n'avait pas pensé. C'est que les larves elles-mêmes sont un petit peu les estomacs de la colonie parce qu'elles sont capables de digérer des choses que les fourmis ne sont pas capables de digérer. D'accord. Donc en fait, ce qui se passe, c'est que la fourmi, elle ramène de la nourriture qui est donnée à la larve. La larve, elle prédigère le truc et puis elle régurgite, elle aussi, à l'adulte, une nourriture prédigérée.
0: Que l'adulte va garder pour lui.
1: Exactement. Et okay. Donc, il y a vraiment un flux comme ça de la nourriture complètement continue à l'intérieur de la colonie. Et c'était beaucoup plus finalement compliqué que ce qu'on imaginait au départ, qui était juste une chaîne de transfert. Ce n'est pas une chaîne de transfert, il y a vraiment des échanges, etc., dans toute la colonie.
0: Mais c'est vrai, je n'avais pas pensé à ce besoin. Et puis, j'imagine que la viande, bah, des fois, il tombe sur un insecte déjà mort, mais il faut des fois aussi aller chasser. J'imagine qu'il y a vraiment des stratégies. Enfin, ça dépend des espèces, bien
1: oui,
0: sûr.
1: Oui, voilà. Mais... Donc, bon, l'espèce sur laquelle je travaillais, moi, à l'époque, c'était des ponérines, donc des espèces un petit peu primitives qui, elles, chassaient.
0: D'accord.
1: Mais il y a des espèces où elles vont obtenir, par exemple, leurs protéines du miella des pucerons. Par exemple, comme la fourmi des jardins, elle va avoir une nourriture qui va être riche en protéines et en sucre par le miella des pucerons. Ça va vraiment dépendre des espèces. Et nous, ce qu'on fait en laboratoire, ce qu'il a fallu faire pour vraiment étudier la nutrition de manière précise, c'est designer des nourritures bien contrôlées qui plaisent aux fourmis,
0: oui.
1: et que l'on puisse mesurer la quantité de protéines et de sucre ramenées au nid à chaque fois.
0: D'accord. Oui, parce que dans le milieu naturel, j'imagine que si elles doivent aller chercher des graines, des plantes, du sucre ou de la viande, elles ne vont pas aller fouiller du tout du même côté.
1: Ah oui, puis ça ne va pas être la même stratégie, parce que souvent, les sources de sucre, elles sont constantes, elles sont au même endroit, et là, on peut lancer un gros recrutement avec des pistes. Lancer une piste de recrutement pour un insecte mort, peut-être pas une bonne idée.
0: Oui, c'est ça.
1: Il faut avoir des stratégies un petit peu plus individuelles.
0: Ok, super. Et du coup, vous, Antoine, alors on parlait de collectif. Vous, au contraire, vous travaillez sur tout ce qui est intelligence individuelle des fourmis, et plus particulièrement sur les capacités d'orientation, de navigation. Alors, moi, bêtement, je me dis, mais les fourmis, elles n'ont pas juste à suivre la trace des autres, parce que même si elles sortent en compte-gouttes, on pourrait dire il y a déjà un chemin qui a été tracé par la première. Pas du tout, en fait.
2: Alors si, c'est une partie de la vérité, et certaines espèces font exactement ça. Mais même chez ces espèces qui, au début, suivent la trace chimique de leur consoeur, au bout d'un moment... Si vous faites le test d'enlever la trace chimique, vous allez voir qu'elle n'en a plus besoin, en fait.
0: D'accord.
2: Parce qu'elle a appris une information personnelle dans son corps, dans son cerveau, qui va lui permettre de s'orienter dans l'environnement. Donc, nous, on étudie des espèces qui, dès le début, sortent seules, qui ne vont pas utiliser l'information laissée par les autres. Alors, ce qui est bluffant chez les fourmis, et ça, ça a été observé il y a déjà plusieurs siècles, c'est certains individus, si vous les suivez, vous allez voir qu'ils sont capables de s'aventurer parfois à des centaines de mètres de leur nid, seuls.
0: Et... À une échelle de fourmis, c'est pas mal déjà.
2: Voilà, ouais. Effectivement, okay. ça fait l'équivalent de 50 km si on part du principe que la fourmi fait un centimètre et qu'un humain fait un mètre. Mais, pardon. c'est une grosse fourmi, ouais.
0: Mais ça fait quand même une belle distance.
2: Oui, voilà, ouais. Et alors, il y a eu ces naturalistes au début qui s'amusaient à déplacer les fourmis. C'était pareil aussi avec les abeilles. Et là, ils ont été bluffés de voir que dans la plupart des cas, sauf si vraiment on les déplaçait très loin, les individus, même seuls, étaient capables de retrouver leur nid. Même si leur nid est parfois, comme dans ces fourmis du désert, c'est
0: vraiment... Oui, c'est ça. Il n'y a pas d'indice visuel ou très peu. Comment est-ce qu'elles font pour retrouver?
2: Alors, d'après nos yeux, il n'y a pas d'indice visuel. Mm-hmm. Mais alors, une des premières choses qui a été découverte, c'était... que contrairement à nous, ils ont une sorte de compas interne qui récemment, on a vu, était basé sur le magnétisme terrestre, au moins chez certaines espèces, qui spontanément ont un sens de nord, sud, est, ouest. Donc, ils peuvent savoir dans quelle direction ils se sont éloignés du nid et déduire du coup dans quelle direction est le nid. Ce compas magnétique au début devient basé sur des repères célestes. Donc, elles vont apprendre en fait ces repères célestes en utilisant comme calibrateur leur compas magnétique. Et puis, au bout d'un moment, elles voient en fait dans le ciel plein d'indices de compas que nos yeux ne peuvent pas percevoir. Par exemple, la polarisation, des choses comme ça.
0: OK.
2: Et alors, une autre stratégie qu'elles utilisent aussi, c'est des repères terrestres. Et là, ça se rapproche un peu de ce qu'on peut, de ce dont on fait l'expérience tous les jours. C'est, par exemple, dans ce studio, je sais où est la porte parce que je vois simplement tous ces repères terrestres, la table, tout ça autour de moi. Et je n'ai pas besoin, ça qui est intéressant, de regarder la porte pour savoir qu'elle est derrière. Alors, est-ce que c'est pareil sur une fourmi? C'est ce genre de question qu'on peut poser. Quelle est qu'est-ce qu'elle a mémorisé, quelle est l'information et comment elle manipule cette information pour ne pas se perdre.
0: Bah oui. Et puis, quels indices ont de la valeur pour elle? Parce que nous, avec nos yeux d'humains, on va se dire, ah, bah, le buisson à gauche, ça peut être un bon indice, mais est-ce que la fourmi, c'est pareil?
2: Exactement. Donc, il y a plusieurs types de questions. Comme vous venez de le dire, ça peut être quelle est la nature des indices qu'elles utilisent. Donc, ça peut être un pan de recherche. Ça peut être aussi, après, comment, à partir de ces indices, ça va les transformer en une représentation qui va lui permettre de faire une action motrice, un comportement qui marche. C'est pas parce qu'en soi, je sais que la porte est derrière, que je suis capable d'y aller. Ça demande une autre étape. Donc, il y a cette deuxième étape. Et tout ça, maintenant, depuis quelques années, on essaye de comprendre concrètement comment les circuits neuronaux dans leur cerveau peuvent filtrer, emmagasiner cette information, mémoriser cette information et contrôler au final le corps pour faire ça. Alors, il y a eu énormément d'avancées dans les 10 dernières années sur la description des circuits neuronaux des insectes, mais c'est surtout chez les criquets et maintenant chez les drosophiles avec des outils qui s'appellent neurogénétiques.
0: Qui ont déjà des cerveaux plus gros que les fourmis, non ?
2: Alors, les drosophiles ont des cerveaux plus petits que certaines fourmis, mais il y a des fourmis vraiment tout petites qui ont des cerveaux plus petits que les drosophiles. Mais la façon dont le cerveau est organisé d'un insecte à l'autre est quand même très conservée. Alors, on voit des grosses différences entre la taille des aires cérébrales, mais toutes les aires cérébrales sont à peu près chez tous les insectes et leur organisation en termes de circuits neuronaux est très conservée.
0: D'accord.
2: Et il y a même des aires cérébrales qui sont clés pour l'orientation, une qui s'appelle le complexe central, par exemple, qui, elle, a l'air même partagée avec tous les arthropodes. Donc, ça fait peut-être 500 millions d'années qu'elle n'a pas tant changé que ça. Et elle fait, c'est vraiment une organisation cristalline. Et la façon dont on essaye de comprendre qu'est-ce qui se passe au niveau computationnel, en fait, dans cette aire cérébrale. On commence maintenant vraiment à comprendre comment l'information est organisée. Par exemple, il y a une aire cérébrale. Alors, si on l'observe chez la drosophile avec des outils de visualisation, on peut voir que quand la drosophile tourne, par exemple, un quart sur la gauche, cette aire cérébrale, qui a une forme de donut un peu, son activité va se décaler de 90 degrés sur vers la droite. Comme s'il gardait en tête les rotations qu'on fait la mouche. Et ça peut être dans le noir ou c'est aidé si jamais il y a des repères visuels. Donc, en fait, toute l'information, qu'elle soit générée par son propre mouvement, qu'elle soit visuelle par les yeux ou ça peut être par le vent, va converger dans cette aire cérébrale pour essayer de garder une notion de direction. Donc voilà, je me perds un peu dans les détails.
0: Non, mais c'est impressionnant.
2: On essaye d'un côté de comprendre quelle est la computation de certaines aires cérébrales. De l'autre côté, c'est ça l'avantage des fourmis, c'est que le comportement qu'on a sous les yeux, c'est clairement ça. Il y a de l'information qui rentre, il y a une information motrice qui sort, et ça fait un comportement incroyable où elle retrouve son nid dans des environnements très complexes. Et ça passe par plusieurs aires cérébrales et ça implique énormément d'apprentissage, forcément. Donc, il y a aussi d'autres aires cérébrales spécifiques de l'apprentissage. Et on va voir chez les fourmis ou les abeilles qui naviguent en utilisant la vision qu'elles envoient plein d'informations visuelles dans ces aires d'apprentissage. D'accord. Alors que chez d'autres insectes, c'est principalement olfactif, par exemple.
0: C'est ça.
2: Et d'une fourmi à l'autre, enfin d'une espèce à l'autre, ça va changer. Certaines fourmis qui suivent, comme on a parlé tout à l'heure, les fourmis légionnaires, là, étant donné qu'elles n'ont pas d'yeux, on peut se dire qu'il y a très peu d'informations visuelles qui vont aller dans cette aire cérébrale, mais clairement, il doit y avoir énormément d'informations qui viennent des antennes, donc l'information olfactive.
0: Oui, parce que du coup, elle capte les odeurs avec les antennes.
2: Oui.
0: D'accord.
2: Ouais, ouais. Pas que. Il y en a même parfois au niveau gustatif sur les pattes, sur la trompe, il y en a un peu partout. Ouais. Mais c'est avant tout les antennes pour les odeurs. Ouais.
0: Mais comment est-ce que... Bon, bien sûr, ça dépend des espèces, on disait qu'il y a une grande variabilité, mais comment est-ce qu'on peut estimer ce que peut voir une fourmi?
2: Alors, il y a plusieurs façons et ça dépend de ce qu'on entend par voir. Le truc le plus simple, déjà, c'est d'essayer de regarder la structure de l'œil. Donc, il y a des gens qui font ça très bien. Et on va voir leurs yeux, leurs fameux yeux à facettes, hein, partagés avec la plupart des insectes. En fait, sont assez compliqués. Dans chaque facette, il y a à peu près 7 récepteurs. Certains détectent des longueurs d'onde vertes, d'autres de l'UV. Parfois, les récepteurs sont bien arrangés, tout droits. Parfois, ils sont un petit peu comme dans des sacs.
0: Okay.
2: Avec ce genre d'études, on peut déduire, quand on, par exemple, on envoie de la lumière et on enregistre une réponse neurale, parce que ces récepteurs, ce sont des neurones.
0: D'accord.
2: Et on peut déduire quelle information, au final, ce récepteur va répondre.
0: Qu'est-ce qui réagit, quoi.
2: Voilà. Et du coup, vous pouvez reconstruire un petit peu la carte de l'œil, si vous voulez, voir, vous commencez à comprendre quel type d'information visuelle va déclencher quel type d'information neurale. Et ce que vous allez voir tout de suite, c'est des filtres incroyables. Donc, il y a des choses auxquelles elles vont répondre très fortement.
0: Okay.
2: Par exemple, chez une fourmi prédatrice ou chez des frelons qui chassent les abeilles, c'est très sensible au mouvement, par exemple.
0: Logique.
2: Chez les fourmis qui naviguent et qui ne sont pas prédatrices, les mouvements n'ont pas tant d'importance que ça. Par contre, elles vont avoir tout ce qu'il faut pour détecter les contrastes entre l'UV et le vert. Et une autre partie de l'étude, ça va être de regarder maintenant dans la nature qu'est-ce que ça va être.
0: C'est ça.
2: Et le contraste entre l'UV et le vert, c'est typiquement la ligne d'horizon entre les arbres et le ciel. Et si on fait après... Donc, l'œil de la fourmi navigatrice de base va en gros extraire cette information. Où est la ligne d'horizon entre le ciel et les arbres?
0: Mais il faut des arbres, parce que moi j'étais en train de me dire, est-ce que vous, vous travaillez dans des conditions désertiques?
2: Bien vu.
0: Il n'y a pas beaucoup d'arbres. Du coup, comment est-ce qu'elles font dans ces cas-là?
2: Alors, si on imagine un désert parfait qui n'existe pas, complètement plat, effectivement, là, elles vont se fier principalement aux indices célestes. J'ai été chercher ma nourriture 10 mètres au nord, je reviens 10 mètres vers le sud pour trouver mon nid. Et tout près du nid, elle a peut-être la chance de le sentir avec le CO2 qui en émane. Mais au final, le désert parfait existe rarement.
0: C'est vrai.
2: Et bien que pour nos yeux, ça paraît très plat, en fait, si on regarde et on se met au niveau de l'horizon, au niveau de la hauteur d'une fourmi,
0: d'accord,
2: et qu'on regarde un petit peu tout autour, on va voir qu'il y a des petites différences de hauteur. Parfois, peut-être au loin, il y a un petit buisson, ou même simplement, il y a une pente légère. Mmh. Ce qui fait que ces fourmis du désert ont typiquement une haute résolution juste sur la bande d'horizon. Il y a plus de facettes. Les facettes sont plus petites,
0: d'accord,
2: et plus alignées, simplement, pour obtenir plus d'informations sur cette partie du monde. Et là, une différence de 2 degrés, ce qui n'est rien pour nous en soi, ça va déjà permettre à la fourmi de se réorienter. Quoi.
0: Et de retrouver.
2: Alors, typiquement, dans les forêts, les fourmis ont des facettes distribuées un petit peu partout sur leurs yeux, contrairement à celles du désert.
0: Okay.
2: Donc, leur vision aussi, une des choses, c'est quand même, d'une manière générale, un très grand champ visuel, presque une sphère complète. Elles voient pratiquement tout, sauf ce qu'il y a sous leur corps.
0: Mais derrière, etc., peuvent voir.
2: Ouais, certaines espèces, c'est vraiment la sphère complète. D'autres, il manque peut-être 30 degrés à l'arrière, mais c'est beaucoup plus que nous. Et ça, nos modèles montrent que si on veut s'orienter, c'est avant tout un grand champ visuel qu'il faut.
0: Ça aide.
2: Et peut-être pour finir, de façon contre-intuitive, une assez basse résolution. Alors au début, on se disait, mais comment elles font pour naviguer si bien malgré leur basse résolution? Parce que c'est par rapport à notre fovéa, qui est un peu la résolution qu'on perçoit consciemment, quand on cherche à penser à quelle résolution je vois, il faut penser à peu près 100 voire 1000 fois moins de résolution. Donc
0: elle voit flou plus ou moins.
2: Très flou.
0: Okay.
2: Mais au final, on a remarqué que flou, c'était peut-être un avantage, parce que ça évitait de se noyer dans les détails. Et notre œil d'humain est en fait très flou, sauf sur la fovéa. Mais tout ce qui est la vision périphérique est très flou. Alors notre cerveau nous joue des tours et reconstruit tout en haute résolution. Mais contrairement, quand il s'agit de naviguer tous les jours le long d'une route qu'on connaît, une information très floue, c'est ce que prend aussi notre cerveau d'humain. Ouais.
0: Ça permet d'aller direct à l'essentiel, plus ou moins.
2: Voilà, exactement.
0: Et une dernière chose, donc on disait Audrey travaille surtout en laboratoire, vous travaillez plutôt sur le terrain.
2: Mm-hmm.
0: Je crois que vous travaillez en Australie ces derniers temps.
2: Alors, en fonction des espèces,
0: oui,
2: l'Australie a l'avantage de pouvoir travailler pendant les mois d'hiver, ici, qui sont l'été en Australie. Donc ça permet de faire 2 saisons de terrain.
0: Deux fois plus dehors dans le désert avec les fourmis.
2: Voilà, en janvier en Australie, puis en juin, là en ce moment, on va en Espagne à Séville sur une autre espèce.
0: D'accord.
2: L'avantage du terrain, il est assez clair, c'est que là on parle d'espèces qui, justement, ce qu'on veut comprendre, c'est comment elles font pour filtrer cette information complexe qui est un monde réel de dehors. L'approche en laboratoire, c'est un peu l'opposé, on cherche à tout réduire, mais il y a ses avantages, c'est qu'on peut tester très clairement une hypothèse. Et donc, on a aussi on commence là, par exemple, à développer un système de réalité virtuelle avec des fourmis en laboratoire.
0: D'accord.
2: Qui se déplace dans une sorte de cinéma immersif, une sphère, la fourmi est au milieu de la sphère. La fourmi elle-même se déplace sur une petite boule à coussin d'air,
0: d'accord,
2: donc en fait, elle fait du surplace.
0: Sur un petit tapis de course, un peu?
2: Voilà, un petit tapis de course. Et les mouvements du tapis de course changent la fourmi se déplacer dans l'environnement virtuel. Donc elle a l'impression de se déplacer dans un environnement virtuel sur lequel on peut tout contrôler et réduire la complexité, si on veut, en fonction des hypothèses qu'on veut tester.
0: C'est impressionnant.
2: En développement.
0: Ok, bon, super. Mais merci beaucoup Audrey et Antoine pour toutes ces informations passionnantes sur ces fourmis qui nous montrent une fois de plus que même avec une cervelle de la taille d'un grain de semoule, on peut faire des choses fantastiques. On finit, comme de bien entendu, avec quelques conseils de lecture et sorties.

Pour finir cette émission, j'aimerais vous conseiller deux ouvrages et vous inviter à un festival. Tout d'abord, un ouvrage très complet et généreusement illustré. Il s'agit du très beau livre « Le monde fascinant des fourmis » paru dans la collection « La Bonne Nature » aux éditions Grenouille et écrit par Luc Passera, qui a son... Tout d'abord, un ouvrage très complet et généreusement illustré. Il s'agit du très beau livre « Le monde fascinant des fourmis » paru dans la collection « Labo Nature » aux éditions Grenouille et écrit par Luc Passera, qui a consacré toute sa carrière de chercheur à l'étude des fourmis à l'Université de Toulouse lui aussi. Le livre est réalisé comme un ouvrage jeunesse, mais une fois de plus, je ne peux empêcher de le conseiller à tous. Il est très fourni en informations et représente un très bon ouvrage de référence pour découvrir le fonctionnement d'une fourmilière et la variété incroyable d'espèces de fourmis. On y croise les fourmis bonbonnes qui se transforment en réservoirs vivants, les fourmis kamikazes qui peuvent se faire exploser pour leur colonie ou encore les fourmis esclavagistes qui volent les cocons d'autres colonies de fourmis rivales. Une vraie mine d'or. Tout récemment vient de sortir une bande dessinée aux éditions des Équateurs intitulée « La guerre des fourmis ». Elle est écrite par Franck Courchamp, chercheur à l'université Paris-Sud et illustrée par Mathieu Huguetti. Après avoir rencontré un succès impressionnant en ligne, sous sa forme interactive, cette super BD vient de sortir en version papier. En 7 chapitres, l'ouvrage permet de brosser un portrait large et sans concession des tendances colonisatrices et guerrières de ces animaux fascinants. Lutte immémoriale et sanglante avec les termites, espèces invasives fratricides, conquête de nouveaux territoires ou encore capacité d'adaptation au changement climatique, vous saurez tout. C'est drôle, pédagogique et superbement mis en image. Chaque chapitre est illustré avec deux couleurs, ce qui procure une belle harmonie au livre. Jetez-vous dessus. Pour conclure, sachez que le festival Pint of Science, qui invite les scientifiques dans les bars, revient pour une nouvelle édition. Il sera présent cette année dans 54 villes de France et 24 pays dans le monde et il se tiendra aussi à Toulouse. Les tickets sont mis en ligne sur le site. Dépêchez-vous car les places disparaissent à vitesse grand V. Le festival aura lieu du 20 au 22 mai pour 3 soirées de qualité. Et bien entendu, maintenant, je peux le dire, Audrey et Antoine seront de la partie et viendront nous parler du comportement des fourmis dans une soirée très justement intitulée « Un pour tous, tous pour un », mercredi 22 mai à partir de 19h au bar à jeux Le Blastodice, 52 avenue Honoré Serre à Toulouse. Donc si vous voulez creuser le sujet passionnant des fourmis autour d'une bière, vous êtes les bienvenus. Et c'est déjà la fin de notre émission. Un très grand merci à Thomas Delafosse à la technique, à toute l'équipe de Campus FM et merci à toutes et à tous d'avoir été au rendez-vous. Je vous dis à dans 15 jours à 17h pour de nouvelles aventures animalières et d'ici là, gardez la pêche.

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Aujourd'hui, nous partons en voyage autour du monde à l'occasion de la WOMEX 23, une expo de musique du monde dont l'édition avait lieu cet automne à La Corogne, en Espagne. Son spectre va du plus traditionnel au nouvel underground mondial. Elle englobe les cultures folk, locales et diasporiques, et les sons urbains et électroniques du monde, ainsi que tous les métissages possibles. Le jazz et le classique sont les bienvenus. Allons papillonner d'un showcase à l'autre. Commençons notre pérégrination au pays du matin clair.

Rien à envier par High Party, un duo alternatif électronique composé de Hayewon, productrice et instrumentiste, et de Minhee, chanteuse et productrice. Avec de l'ambiance et des sons techno, elle réinterprète le répertoire du Jongmyo Jerak, la musique du sanctuaire royal de la dynastie Joseon au XIVe siècle, et du Namchang Gagok, un genre vocal auparavant exclusivement réservé aux hommes. Les morceaux de High Party, qui combinent les langages de la rave et de la trance, avec une musique confucienne pleine de forme et de discipline, font ressortir les aspects de la pop cachés dans des chansons et des danses raffinées, imaginant une soirée de club timide pour les auditeurs qui ont perdu le fil de la tendance. Continuons notre voyage vers l'ouest et arrêtons-nous dans le pays des purs, dans le sous-continent indien. En route pour le Baloutchistan, une région historique qui déborde sur l'Iran et l'Afghanistan. Noor Barsh est un maître du benju, un instrument unique ressemblant à première vue à une sitar avec de vieilles touches de machine à écrire. Noor a commencé à en jouer à l'âge de 12 ans et a depuis assimilé un large répertoire de styles qui reflète les influences de la péninsule arabique, de l'Iran, du Pakistan et de l'Inde. Il a joué lors d'innombrables mariages et événements. Aujourd'hui septuagénaire, il attire enfin l'attention internationale, d'abord grâce à des vidéos de lui jouant au coucher du soleil, extraites d'un documentaire du musicien et anthropologue Daniel Ahmed. On écoute Noor Barsh dans Moineau.

Fais-le, un air de mariage par Danuk, un groupe de musiciens exilés du Moyen-Orient, qui transforme des enregistrements phonographiques archivés du folklore kurde, conservés plus d'un siècle dans des cylindres de cire, en emblèmes phénoménaux d'une identité profonde. Morik, le premier album du groupe, est un hommage sans faille qui ressuscite un passé précieux. Chansons adaptées d'enregistrements de cylindres de cire et chansons kurdes et de mariage transmettent une expérience au symbolisme inflexible. Morik, qui signifie perle, résonne avec la découverte par ses enfants de la Mésopotamie de la lumière et du sens de ce qui aurait pu être oublié. Remontons dans le Grand Nord, en route pour le pays des mille lacs.

Rêves anciens par Anna Marette. Issue d'une famille Sam, d'éleveurs de rennes de l'extrême nord de la Finlande et de la Norvège, Anna Marette incarne l'ancienne tradition du chant Yoik, invoquant les esprits ancestraux du monde naturel et d'un peuple dont la survie dépend d'un profond respect de son environnement. Elle élargit la tradition en s'inspirant des enregistrements d'archives de son grand-père, tout en assimilant les vibrations des sons électroniques et la polytonalité de la lyre à archet Yuhiko. Ces Yoik cherchent à se connecter à l'essence sacrée de tous les êtres vivants. Sa voix expressive et sa présence généreuse transmettent cette communication intuitive, vitale à un monde de plus en plus déconnecté. Continuons dans une ambiance celtique,

Pour la nuit, par Elephant Sessions. Plébiscité par la presse hexagonale et internationale, le quintet a déjà à son actif deux prestigieux prix au Royaume-Uni. Il fait sensation partout en Grande-Bretagne, où il se produit dans les plus grands festivals. Ses prestations très remarquées aux États-Unis, en Europe et en Australie en font une révélation live incontournable. Sur scène, les cinq Britanniques explosent les barrières. Leurs influences traditionnelles écossaises fusionnent avec des sonorités rock, des mélodies pop, un funk au groove impeccable et un zeste d'électro. Un résultat loin des clichés, entre indie folk et musique néo-traditionnelle, qui transporte la scène écossaise vers de nouveaux horizons. En route pour le sud, allons voguer sur la Grande Bleue, cap sur l'île des Dieux, au sud-est de la Grèce.

Complainte de bonne nuit par Erini, qui a assimilé sa passion pour la musique gréco-anatolienne en grandissant en Crète, initiée aux traditions par sa mère, descendante de réfugiés grecs déplacés d'Anatolie il y a un siècle. Après une tournée de 3 ans dans le cadre du spectacle Curios du Cirque du Soleil et sa participation en tant que chanteuse à l'album nominé aux Grammy Awards de Danilo Pérez, Crisálida, elle a replongé dans ses racines avec son premier

Single, Corinthine et Tragoudage, une jeune fille chantait. Cette chanson traditionnelle grecque d'Anatolie, accompagnée par le violoncelliste palestinien Nassim Al-Atrash, a recueilli plus d'un million de vues sur les réseaux sociaux et lancé la carrière solo d'Erinaki, puis la formation de son propre ensemble. Revenons sur la façade atlantique, dans la péninsule ibérique, avec Bayouka, musicien électronique, dont le cœur reste dans sa Galice natale. En effet, ce sont les chants, la poésie et les rythmes séculaires de cette région du Nord-Ouest qui sont la source où il puise constamment son inspiration pour ses œuvres. Fusion du folklore galicien et du mysticisme avec des grooves électroniques. Pour invoquer l'esprit des Meigas, ces femmes énigmatiques, souvent représentées comme des sorcières et des guérisseuses, il a fait appel aux Cantareiras de Lilaina, un quatuor de sœurs imprégnées des chants de guérison induisant la transe et des chants rythmés de la tradition villageoise. On écoute Diable.

Dis-moi ce dont tu as besoin, par Widad Mjama et Khalil Epi. C'est de l'Aïta, un cri d'amour, de tristesse, de joie, l'histoire d'une époque et de son quotidien. Un appel aussi à dénoncer les injustices et l'ordre établi, dont les chirates se sont saisis à partir du XIXe siècle. Ces chanteuses et danseuses, alors marginalisées parce que modèles d'émancipation féminine avant l'heure, font aujourd'hui partie du patrimoine culturel marocain. C'est cette mémoire collective, porteuse d'une tradition ancestrale transmise exclusivement par oral, que Widad Mjama a exhumée et revisitée pour la passer au tamis de la modernité. Celle que l'on connaît comme la toute première rappeuse du Maroc a travaillé avec le musicien et compositeur Khalil Epi. Ils ont disséqué ces mots et rythmes d'un autre temps et donné naissance à une électro-néo-aïta, calibrée pour redonner souffle et attrait à cette pratique traditionnelle en voie de disparition. Traversons le Sahara, en route pour le pays de la Teranga, l'hospitalité, avec Def Maha Mahadef, une rencontre pleine d'énergie entre deux reines de la scène sénégalaise qui unissent leurs formidables forces pour pousser plus loin les nouveaux sons de Dakar. Def Maha Mahadef, son mamie Victory, rappeuse renommée avec une réputation de forte présence sur scène, et Defa, une chanteuse recherchée sur la scène R&B, connue pour son implication avec les éminents hip-hoppers Dara G Family. Les mélodies et les rythmes de leurs compositions sont indéniablement enracinés dans la culture sénégalaise, mais savamment alignés sur les influences universelles de l'électropop, du hip-hop et de la culture urbaine mondiale. Un véhicule parfait pour leur poésie positive au pouvoir féminin. Aux côtés de la jeune star de la scène électro dakaroise DJ Zeina, Def Maha Mahadef s'impose comme une nouvelle force incontournable sur la scène internationale. On écoute « Ja ne se trompe jamais ».

Longue route par Bissi Youssi. Bantu continua Uhuru Consciousness. L'homme en marche vers la liberté de conscience. C'est le joyeux acronyme du collectif sud-africain Bissi Youssi qui offre sa transe afro-psychédélique, son déferlement de percussions, de chants traditionnels en Zulu et Soto. Soit un concentré d'énergie brute, ou plutôt d'African Gougou, terme sorti tout droit d'un lexique imaginaire où toutes les langues se rencontrent pour désigner leur musique. Leur slogan dit tout, pour le peuple, par le peuple et avec le peuple. Ce style unique mêle tradition, ésotérisme et engagement avec des sonorités free jazz, soul et punk pour donner vie au plus beau déhanché. Bissi Youssi est le lauréat du prix de l'artiste Womex 23. Traversons l'Atlantique, cap sur la Rome noire au Brésil avec Livia Matos, accordéoniste, compositrice, chanteuse, cinéaste et artiste visuelle. Elle a développé ses compétences singulières de joueuse et de chanteuse non conventionnelle depuis qu'elle a commencé ses aventures en tant qu'artiste de cirque. Elle a collaboré avec des artistes renommés comme Badi Assad et Chico César. Son premier album en 2017 a été acclamé pour ses arrangements surprenants et ses paroles inventives, fusion inhabituelle de racines brésiliennes et de rythmes mondiaux. Ses aventures se poursuivent avec son dernier album, Apneia, désormais en tournée, avec son trio unique composé de ses complices de longue date, Rafael dos Santos à la batterie et Jefferson Babou au tuba. On écoute Apnée.

Ça guérira ma folie, par Kill a Beatmaker, DJ producteur et auteur-compositeur-interprète, une présence influente de la scène colombienne depuis plus de 2 décennies, grâce à son travail de producteur pour des artistes colombiens à succès et ses collaborations avec Toby Tobon et le collectif de DJ Papacumbe. Avec son trio live, il invoque de profonds rythmes spirituels afro-colombiens, avec de la magie, des effets électroniques, et les entrelace habilement avec des percussions live, des flûtes gaïta et des instruments à cordes parlant la langue des traditions andines pour créer un voyage rituel à travers le temps. Restons au pays du Sacré-Cœur.

0: Ce n'est pas nécessaire, par la Sonora Mazurenne. Dernier né des doux délires psychétropicaux, ce septet colombien a tout pour faire valser les étiquettes et transer de pied en cap jusqu'à pas d'heure. La Sonora Mazurenne, nouvelle émeraude indie de la montagneuse et bruyante Bogota, tire son nom d'un lotissement de la banlieue nord de la capitale, où elle a été créée par Iván Medellín, musicien phénoménal, qui manie la noise et les harmonies psychées et déroule à l'accordéon tous les mystères de la cumbia. Organise en fêtes et jams clandestines pour lutter contre l'abnégation télévisuelle et l'ennui moderne en dépoussiérant cumbia, sonideras, chalupas, champeta et chicha péruvienne. La Sonora Mazurenne ouvre de nouvelles possibilités à la fusion tropicale. Vous retrouverez le détail de ces infos, ainsi que les événements que je n'ai pas eu le temps d'annoncer, en suivant les liens sur c-lab.fr. Je vous donne rendez-vous dimanche prochain à 14h.
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4: Deux possibilités aujourd'hui. Soit je commence cette émission en vous parlant de ma procrastination en particulier et de la procrastination en général, soit je vous parle de pourquoi mon invité du jour est mon invité du jour. Une troisième option, je pourrais évoquer la difficulté de devoir choisir. Tellement de gens galèrent avec cette histoire de choix. Ah là là, me voilà bien moi, parce qu'en attendant, je n'ai toujours pas décidé. Je suis devant ma feuille presque blanche et j'ai un petit moment de panique. On est juste dimanche, quoi, et on enregistre l'émission demain. Juste ça. Je ne sais pas pourquoi je continue à fonctionner comme ça, alors que je sais que ça va me mettre mal. Mais pourquoi ? Procrastiner. Définition du Robert. Avoir tendance à remettre au lendemain. D'après le Larousse, c'est remettre systématiquement au lendemain. Bon, dans les deux cas, il y a l'idée de ne pas réussir à s'y mettre tout de suite. Et quand je prends 5 minutes pour lire ce que ça peut signifier en psychologie, c'est du lourd. Il y a quand même quelque chose qui me fait sourire dans tout ce tas d'informations que je n'ai pas trop envie de développer, comme la mauvaise estime de soi ou le perfectionnisme. La procrastination pourrait aussi être liée à la difficulté de choisir. Allez, et hop, d'une pierre deux coups, ça c'est fait. Reste à vous parler de la présence de mon invitée. Figurez-vous qu'elle a gagné en octobre un bon pour une interview dans l'étrange beauté du quotidien grâce à la tombola du super festival Aux Parleuses. Et la voici face à moi dans les studios de la radio Syllabe. Bonjour et bienvenue Amélie, je suis ravie de t'accueillir ici pour cette nouvelle émission.
5: Bonjour Eva, je suis ravie aussi.
4: Alors pour démarrer, pourrais-tu présenter Amélie Abrieux en quelques mots ?
5: Amélie Abrieux, une cinquantenaire d'origine pied-noir, française d'Algérie.
4: Et tu veux rajouter quelque chose ou pour toi c'est comme ça aujourd'hui ?
5: Bah aujourd'hui c'est ça, c'est mon identité en tout cas.
4: Je te propose maintenant de rentrer dans le vif du sujet en partant de tes deux choix à toi. Pour rappel, le principe de cet entretien est assez simple. Nous sommes là pour écouter une histoire de vie qui se raconte à travers des photos et des musiques. Dans la première partie, nous nous concentrons sur les choix de l'invité, une photo et une chanson. Puis dans un second temps, nous découvrirons la photo et la chanson que j'ai choisie de mon côté pour l'invité du jour. Mais allons-y, allons détricoter doucement ce qui fait la vie d'Amélie. Amélie, tu as déjà sous les yeux la photographie que tu m'as proposée. Et avant de s'en parler, je t'invite à la décrire le plus possible. Les différents plans, s'il y en a, les couleurs, le lieu, les gens. Pour que les auditeurs, les auditrices puissent l'imaginer au mieux. Et si tu peux juste te rapprocher un peu du micro quand même. Ou on rapproche le micro.
5: Alors la photo, c'est un selfie. C'est un selfie de moi où je porte une perruque que je viens de poudrer de gouache bleue. Donc j'ai de la peinture plein les mains. J'ai mes lunettes de soleil qui font aussi partie de mon... De ma petite touche personnelle. Et puis j'ai un gilet gris que j'ai depuis 2007 et deux bracelets, un vert et un bleu. Et voilà, je suis sur un balcon, mon balcon de l'époque.
4: Et pourrais-tu nous dire pour quelles raisons, au singulier ou au pluriel, tu as choisi cette photo en particulier ? Qu'est-ce qu'elle raconte de toi ?
5: Ce qu'elle raconte de moi, peut-être des fois de se farder pour se... Ouais, de se farder pour trouver une inspiration avec un autre personnage. Il y a aussi le côté où... parce que la perruque est afro, donc ce côté que j'ai en moi de... Comment dire, d'aimer, étant donné que je suis née en Algérie, que j'ai vécu jusqu'à l'âge de 19 ans, entre guillemets, d'assumer mon africanité, on va dire ça comme ça. Et puis, ce qu'elle dit de moi, c'est que j'essaye de me protéger comme je peux, quoi.
4: Alors moi, de mon côté, ce qui m'a le plus frappé dans ce cliché, c'est le bleu. Les bleus, devrais-je dire d'ailleurs. Il occupe quasi tout l'espace, ne laissant pas la place à aucun paysage. Donc là, tu nous l'as dit, c'est sur ton balcon, mais moi j'allais dire impossible de savoir où tu te trouves. Et moi je voulais savoir, est-ce que c'est ta couleur préférée, fétiche, ou est-ce que c'est un symbole, les bleus, le bleu?
5: Alors oui, j'aime beaucoup les bleus. Non, peut-être pas tous les bleus, bleus. C'est vrai que bleu marine, un peu moins, mais les bleus, ouais, j'aime beaucoup les bleus et surtout les bleus qui se marient au vert aussi. Le vert, ça fait partie de mes couleurs.
4: Et est-ce que tu saurais nous dire pourquoi ce goût-là et qu'est-ce qu'il raconte? Est-ce qu'il symbolise quelque chose pour toi?
5: Alors, au-delà de la beauté de la couleur, je pense que à ce moment-là, quand je fais la photo, j'ai pas ça du tout en tête. Mais effectivement, je pense que parce que la photo, elle a 5 ans à peu près, 5-6 ans, et où elle prend tout son sens, c'est que c'est effectivement d'un point de vue spirituel, le bleu, il peut être attaché à plein de personnages, plein de d'icônes qui sont vêtues de bleu, comme Saint-Michel par exemple. Et pour le coup, elle est très révélatrice de ce que je vis actuellement. Effectivement, ça serait comme une sorte de barrière spirituelle, quoi.
4: Et alors, tu as aussi fait le choix de l'autoportrait, hein, du selfie, tu l'as dit. Et pour moi, c'est un choix qui est tout sauf anodin. Est-ce que c'est une façon pour toi de dire, je suis là, j'existe, j'ai des choses à dire, à exprimer?
5: Ouais, je crois qu'il y a de ça dans le sens où... Ou en tout cas, à une certaine époque, j'aimais bien faire des autoportraits musicaux. Donc voilà, donc c'est quelque chose qui me parle, en fait, entre les musiques. J'imagine qu'on est nombreux comme ça, on entend une musique et tout d'un coup, ça nous parle directement, comme si qu'elle avait été écrite pour nous. Et donc c'est vrai que le format photo, musique, pouvoir se raconter, c'est chouette.
4: Et autoportrait?
5: Ah oui, autoportrait. Ouais.
4: Tu l'as choisi à dessein, tu ne l'as pas choisi vraiment pour toi. C'était important de choisir une photo où c'est un autoportrait où tu t'affirmes.
5: Voilà, exactement. Alors au départ, j'étais partie sur une autre photo que je n'ai pas pu trouver. Et celle-là, elle revenait à chaque fois. Donc je me suis dit, je vais pas contrarier l'univers.
4: Et pourtant, ce qui est troublant, mais en fait, tu as commencé à en parler, c'est étrange, c'est qu'on pourrait aussi ne pas te reconnaître du tout. Parce que tu l'as dit, tu as une perruque immense, des grosses lunettes de soleil, ta main toute tachée de bleu, donc de gouache, cache quasiment tout ton visage. Et là, je trouve que ça raconte aussi autre chose que la simple affirmation de soi, comme si tu étais un autre personnage. Et tu nous l'as dit il y a 5 minutes, c'est ma façon de me farder, de me cacher. Et est-ce que tu pourrais développer un petit peu là-dessus, alors, du coup?
5: Sans le savoir, je vais faire un lien avec ce que tu disais au début de ton émission par rapport à la procrastination. Donc, c'est un état que je connais très, très bien actuellement, depuis un certain temps. Et justement, il n'y a pas longtemps, parce que ça, c'était une perruque en plastique, pas en plastique, mais vous voyez, bon, bref. Et donc, du coup, j'ai une très bonne amie à moi qui est venue, Mara, qui est camerounaise et qui est africaine, que je connais depuis très longtemps, depuis l'époque d'Alger et tout ça. Bon, bref, elle avait besoin de faire un achat. On est allé dans une boutique africaine. Et là, je crois que c'était le moment pour moi d'assumer, parce que ce que je te disais tout à l'heure, mon africanité. Donc du coup j'ai passé le cap, on va dire, et donc je me suis offert une perruque afro faite avec de vrais cheveux et tout ça. Et donc du coup, de ce fait, du fait de procrastiner, je me suis dit, écoute, je vais essayer de trouver un moyen de... ça partait du constat de me dire, c'est étrange comment pour les autres on peut mobiliser une énergie quand on voit qu'ils sont en détresse, en bazar et tout ça, et que pour soi-même, on ait autant de mal, en tout cas je parle de moi, que j'ai autant de mal à...
4: Il n'y a pas que toi.
5: Et donc, pour en revenir à ce que tu disais au début, et donc du coup, du fait d'avoir acheté cette perruque, en la mettant, je me suis dit, écoute, Amélie, au moment où tu mets cette perruque, t'es Harper. Donc en rapport avec Harper Lee, l'écrivaine ne tirait pas sur l'oiseau moqueur.
4: Un roman magnifique d'ailleurs.
5: Ouais, très très très beau. Et donc du coup, quand je suis Harper prend les choses en main, coach Amélie, un petit peu plus que Amélie de Amélie, quoi.
4: Donc c'est pas forcément simplement se cacher, c'est une façon d'être une autre part de toi-même qui est peut-être plus profonde en fait.
5: Peut-être.
4: Ou juste qui est un peu plus cachée parce que la société aussi nous demande de... comment je pourrais le dire, peut-être nous demande de ressembler à l'étiquette qu'on, oui, notre première apparence. Enfin, je suis pas très claire, mais
5: et puis c'est surtout que au-delà, alors là il y a la perruque, il y a les lunettes. Bon, les lunettes de soleil, c'est les miennes, hein, parce qu'elles sont adaptées à ma vue. Elles sont pas là que pour faire joli, mais c'est surtout qu'en fin de compte, on est censé être dans quelque chose d'ultra transparent. Alors peut-être que les gens ont l'impression, mais en fin de compte, on s'aperçoit qu'il y a énormément de filtres. Alors quelque part, peut-être que la perruque et les lunettes cachent quelque chose, mais peuvent effectivement dire plus de réalité qu'une personne qui va se mettre 15 000 filtres pour ne pas dire ce qu'elle a à dire.
4: En fait, c'est cacher peut-être une part de toi pour en dévoiler une autre.
5: Peut-être. Et puis c'est peut-être aussi pour répondre à mon amie Mara qui me disait, petite, toi t'es blanche à l'extérieur, mais t'es noire à l'intérieur. Et j'ai su, voilà, il y a pas longtemps, justement en la ramenant à l'aéroport, donc je raconte ça à une dame qui venait d'accompagner sa fille à l'avion, bon bref, et elle me dit, ah mais vous êtes une grattée. Et je ne connaissais pas du tout l'expression. Et en fin de compte, ça voudrait dire que la grattée, c'est une personne qui est plus africaine qu'une africaine, on va dire. Donc si je vais en Afrique et qu'on me dit « toi, t'es une grattée », ça veut dire que je suis totalement intégrée dans ma façon d'être, dans ma façon de vivre. Et pour la petite parenthèse étrange, c'est que quand j'étais petite, alors au lieu d'avoir une sucette ou un bout de tissu, je peluchais les couvertures. Et j'appelais ça des grattés. Voilà.
4: Oh, c'est drôle.
5: Voilà.
4: C'est drôle.
5: C'est juste ça.
4: Voici venu le temps de découvrir le deuxième choix d'Amélie. Vous êtes toujours dans L'étrange beauté du quotidien. Et je vous laisse avec Saoud Sagazan qui interprète Au travers.

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0: Vous venez d'écouter le live des Victoires de la musique de Au Travers, chanson écrite et interprétée par Saoud Sagazan, comme un prélude à une version augmentée de son premier album La Symphonie des Éclairs, devenu en 2024 Le Dernier des Voyages. Pourrais-tu nous dire pourquoi tu as eu envie de nous faire entendre Saoud Sagazan et pourquoi ce morceau-là en particulier ?
1: Alors déjà, Eva, merci beaucoup d'avoir diffusé la chanson en live. Vraiment, elle prend toute son authenticité. Saoud Sagazan, je la découvre dans une émission et c'est un coup de cœur immédiat. Vraiment, j'ai pas de frangin ni de frangine, donc je pense que je me crée une famille artistique de musiciens, de musiciennes, et elle en fait partie.
0: Oui, tu l'as dit tout à l'heure, quand on écoutait le morceau, c'est ta sœur de cœur, ta petite sœur de cœur.
1: Ah, ma petite sœur de cœur, oui, vraiment, elle est... Et je me dis de parler de ça à son âge, vraiment merveilleux, et j'ai un total respect pour ce qu'elle fait. Et pourquoi ? Parce que je trouve que la famille, c'est compliqué. C'est très très compliqué la famille, et que c'est là qu'on peut, parce que d'où on vient en fait, c'est cette famille-là, la famille génétique on va dire de nos origines, et c'est très compliqué, surtout quand les choses sont pas dites, quand il y a des dénis, et puis quand il y a des choses qui vont pas dans les familles, il y a à un moment donné voilà trop de terrain de bipolarité tous ensemble, ça fait beaucoup de fracas. Donc, et je pense que je parle aussi de ces travers-là parce que du coup, on est héritier. En tout cas, moi, je me sens héritière de quelque chose, pas que de ça, bien sûr. Et tant mieux. Mais voilà, en tout cas, ça fait partie de l'équation, quoi. Et je trouve que justement, dans cette société, alors après c'est, mais dans le monde entier, où on devrait être beau, lisse, souriant, tout le temps rebondir, des termes qui sont très très clivants en fin de compte, ben justement, elle nous invite Saoud Sagazan à se poser les bonnes questions, de dire on est humain, on essaye de faire le mieux qu'on peut, mais il faut pas gommer les travers, toutes ces choses qui font qu'on avance, et puis en faire des alliés en fait, quand on peut, bien sûr.
0: Et alors, figure-toi que c'est la deuxième fois qu'un ou une invitée choisit Saoud Sagazan, ou Saoud Sagazan, d'ailleurs. Je crois qu'on peut dire l'un ou l'autre, j'ai plutôt tendance à dire Saoud Sagazan, mais ouais. Saoud Sagazan, pour cette saison 2 de L'étrange beauté du quotidien, donc en peu de temps. On peut se dire que c'est une artiste qui ne laisse pas indifférent, et peut-être par sa sincérité extrême ou le fait d'assumer à ce point son extrême sensibilité. À ton avis, pourquoi a-t-elle autant de succès ? Parce qu'elle a eu un succès foudroyant.
1: Ah oui, oui, vraiment, moi ça m'a impressionné. Peut-être justement parce qu'elle est sincère et que il y a trop de gens, parce qu'on voit qu'elle elle fait pas semblant. Elle fait pas semblant, elle arrive sur scène avec sa combinaison legging, ses docks et tout ça. Et waouh, quoi, qu'elle ose. Justement, à l'époque où les nanas, elles sont des ongles très très longs, très très pimpés, ou je sais pas comment on dit ça. Mais voilà, et juste, elle arrive avec son texte. Et puis, c'est tellement vrai, quoi.
0: C'est... Oui, pour le coup, elle ne se cache pas, elle.
1: Ouais. Exactement. Et je crois que quelque part, c'est aussi le fait d'assumer ses peurs, c'est toutes ces choses, quoi. Voilà. Et c'est ça, je crois que c'est sa sincérité qui m'a émue dès le départ, en fait.
0: Et qui fait que ça fonctionne, parce qu'elle n'est pas lisse, justement. On pourrait se dire... moi, ce que je trouve un peu étonnant, c'est qu'elle a un succès immense, alors qu'elle, finalement, les gens, ils attendent peut-être ce que tu disais tout à l'heure. Des choses pas forcément toujours lisses.
1: Et puis, et puis quelque chose de, comment dire, de alors la normalité, ça veut rien dire, mais elle est comme tout le monde. Oui. On peut la croiser, elle peut vous regarder, elle peut vous parler, elle va pas prendre le melon ou la tête, la grossette. Et je crois qu'on a, en tout cas moi, au vu de ce que je connais de certains artistes, je trouve qu'il y en a de plus en plus qui se prennent moins la tête, en fait. Il y a moins le côté star system, où on est au-dessus, où ils se sentent un peu... pour le coup, toucher un peu les étoiles, mais alors que voilà, c'est juste des gens qui essayent de partager. Et elle, son témoignage, il est tellement sincère, tellement fort que
0: ça fonctionne.
1: Voilà, exactement.
0: Alors, un des thèmes que je retiens dans cette chanson en particulier, c'est celui du pas de côté, du un peu bancal. Tu as commencé à en parler un petit peu. Surtout dans l'interprétation de ce live, personnellement, je trouve que les gens qu'on dit à la marge ou névrosés, pour reprendre un mot de la chanson, Oui, je trouve que les gens qui ne suivent pas le grand axe apportent quelque chose d'essentiel au monde et ont souvent un regard extra lucide sur notre société. Comme dirait Godard, alors je viens de le trouver, mais la veille, enfin hier matin ou ce matin, c'est la marge qui tient la page.
1: Ah, moi j'en ai une autre.
0: C'est laquelle, toi ?
1: Heureux les esprits fêlés car la lumière passe au travers.
0: Ouais, mais les deux
1: voilà,
0: vont bien ensemble.
1: Voilà, exactement.
0: Et alors, quel est ton regard, même si j'ai un petit peu une idée, sur « c'est le » qu'on dit à côté de, pas tout à fait dans l'alignement ? Quel est ton regard à toi ? Est-ce que toi, tu te considères dans cette catégorie, on peut pas dire catégorie, est-ce que toi, tu te mettrais plutôt dans la bande de gens un peu à la marge, un peu pas toujours aligné, un peu ou pas ? Et même oui ou non, mais en tout cas, est-ce que, comment je pourrais le dire, quel regard tu portes sur ces gens-là ?
1: Alors.
0: Sur ceux qu'on dit pas tout à fait. Comme il faut. Enfin,
1: oui, je vois bien ce que tu veux dire. Alors moi, je suis à la marge, volontairement, du fait, alors on va dire à la marge, du fait de ne pas avoir, on va dire, une sociabilité extérieure plus. Voilà, donc je suis à la marge. Mais par contre, sachant ça, je veux rester connectée au monde extérieur, c'est-à-dire savoir dans quel monde on est et les enjeux. Voilà, on peut y passer un certain temps. Et du coup, par rapport à ceux qu'on dit à la marge, de par leurs différences, leurs choix et tout ça, bah effectivement, c'est une certaine forme de liberté et que cette liberté-là, bah, elle a un prix. Et après, c'est faut juste admettre. En tout cas, je parle de mon cas, juste admettre, accepter. Et puis, justement, ne pas me sentir spécialement à la marge par rapport au reste du monde. Parce que la marge, ça veut dire quoi ? Est-ce que... Voilà, c'est...
0: C'est toute la difficulté, en effet. Qu'est-ce qu'on appelle la marge ? Qu'est-ce qu'on appelle la normalité ? Quand tu dis tout à l'heure, il n'y a pas de normalité, en vrai.
1: Il y a ça, et puis il y a aussi le fait, juste, en tout cas, un minimum, de dire, on est dans une société, voilà, qui est telle qu'elle est. Juste suivre un peu les règles, quand même. Voilà, respecter le deal qui est du bon entendement, du civisme, du respect, toutes ces choses-là qu'on nous enseigne. Mais c'est vrai que mon expérience me fait dire que effectivement, quand on est différent, bah ça peut chatouiller, quoi. Voilà.
0: Et alors, cette chanson, bah, elle aborde également, alors pour moi en filigrane, et toi c'est finalement le thème dont tu as parlé en premier, donc on va avoir un peu de redite, c'est le thème de la famille, et effectivement dans la chanson elle a l'air un peu de travers, sa famille, ou la famille dont elle parle, et est-ce que c'était une autre raison de ton choix ? Alors j'imagine que oui, vu que tu nous l'as dit tout à l'heure.
1: Oui, et puis c'est surtout que j'imagine qu'il y a de très très très belles familles, mais en tout cas moi les histoires que j'ai pu entendre et tout ça, il y a quand même beaucoup de familles dysfonctionnelles. C'est toujours un peu compliqué d'avancer, et c'est pour ça que l'important c'est de parler, c'est de s'expliquer, et au mieux de se faire comprendre.
0: Et ça, quelle difficulté. Je donne un peu mon avis, mais ouais, la communication c'est tellement essentiel et c'est tellement difficile. c'est vrai. Et alors, concernant cette chanson, un dernier mot sur son dernier mot, justement. Métamorphose. Pourquoi, à ton avis, Zao de Sagazan termine-t-elle ce morceau par ce mot-là ? Et est-ce qu'il résonne chez toi ?
1: Ah, j'aime beaucoup ce mot-là, la métamorphose, oui. J'aime beaucoup parce que... Et en plus, on peut le décomposer. Là, il y a méta, mort, phose. Alors, méta, ça pourrait être tous les réseaux. Hein, ça, c'est assez rigolo. Hein. Voilà. Métamorphose, parce que, alors, bon, on a tous l'image de la chrysalide, du papillon, le ver à soie et tout ça. Il y a aussi le serpent qui évolue toute sa vie avec les mues. Donc je sais pas, je trouve que... Parce que quelque part, c'est ce qu'elle dit, le fait d'admettre, là on peut enclencher quelque chose de nouveau, en tout cas pour au moins pour soi. Parce qu'on peut rien pour... C'est pas qu'on peut rien pour les autres, mais si nous-mêmes on est constamment que bancal, voilà, on va déjà essayer de se stabiliser, puis peut-être qu'on pourra aider un peu les autres après, quoi.
0: Eh bien, merci pour ces partages, en tout cas, pour ces pas de côté bricolés qui font du bien. La première partie de l'étrange beauté du quotidien se termine déjà et vient maintenant pour moi l'épineuse mission de te faire découvrir mes deux choix pour toi, Amélie. Choix que tu vas découvrir en même temps que les auditeurices. Est-ce que tu es prête à jouer ?
1: Oui.
0: Je vais dans un premier temps te montrer la photographie. Prends quelques instants pour l'observer et je te laisse le soin de la décrire en pensant bien aux auditeurs, aux auditrices qui ne l'ont pas sous les yeux, comme tout à l'heure. Les couleurs, les plans, s'il y en a, etc.
1: Alors, c'est une photo, je dirais, c'est, en fin de compte, c'est deux carnets ou deux photos. C'est des collages. Alors, instinctivement, ça m'a fait penser à la grande époque du De Jazé. Alors, il y a marqué le cinéma à...
0: Le cinématographe.
1: Ah oui, le cinématographe, excuse-moi. Le cinématographe. Donc, il y a une photo de Marilyn. Il y a Claudia Cardinal. Il y a Travolta. Il y a McEnroe. Non, pas McEnroe. Comment il s'appelait ? Steve McQueen, plutôt. Il y a Gabin. Je reconnais Alain Delon. Et les autres, je ne connais pas trop, je crois. Peut-être qu'il y a Ingrid Bergman, je ne sais pas. Je ne sais pas si c'est elle, pas sûre. Il y a un mime, je ne sais plus comment il s'appelle. Il y a lui, alors j'ai l'impression qu'il fait partie d'une série américaine, mais peut-être pas, je ne sais pas. Et il y a surtout un dessin de Marjane Satrapi.
0: Mais du coup, il n'y a pas de plan, hein. il n'y a pas de perspective. C'est vraiment, on voit ces deux objets-là, voilà, ces deux collages.
1: Voilà, c'est deux photos carrées et qui sont posées devant des bouquins. Et on voit qu'il y a un bouquin de Claude Michelet, je ne sais pas lequel. Et puis, il y a un L-A-R-T-E-J-E. Voilà, je ne sais pas.
0: Et alors, à chaud comme ça, sans trop réfléchir, et qu'est-ce qu'elle t'évoque, cette photo ? Est-ce qu'il y a une émotion qui ressort plus que d'autres ou pas ?
1: Bah, je dirais Travolta pour la danse. Et puis Belmondo, bien sûr. Belmondo, ouais. Puis, alors c'est étrange parce que Marjane Satrapi, j'aime beaucoup son travail. Et j'avais une idée de collage aussi.
0: Eh bien, je t'ai choisi ce cliché, entre autres, parce que quand on s'est rencontrés pour préparer un peu cette interview, tu m'as glissé que tu faisais du collage. Sur le moment, je ne t'en ai rien dit, car nous avions déjà d'autres points communs, mais oui, j'aime cet art et j'en fais aussi. Sur la photo, ce sont en effet deux cadres, alors c'est pas deux carnets, mais c'est deux cadres que j'avais créés pour un de mes oncles qui est fanatique de cinéma.
1: D'accord.
0: Et je trouvais ça chouette que tu nous en parles un peu, le collage, la bricole, le fait de bidouiller des trucs et des machins avec ses mains. Et en disant cela, je repense à ta main sur la photo qui prend beaucoup d'espace d'ailleurs et je vois forcément un petit lien. Quelle place ça a dans ta vie, le fait d'utiliser tes mains, de faire de la bricole, de bricoler ?
1: C'est un peu mes outils. Hein. et par contre, bah, je... J'aime bien quand on me dit que j'ai des mains de travailleur, quoi. En fait, j'aime bien, je me mets rarement du vernis à ongles sur le... j'ai toujours un peu les ongles abîmés, mais je vais pas dans les manicures et ces trucs-là. Mais j'aime bien quand on me dit, on voit que vos mains, elles travaillent, quoi. Donc voilà, je suis contente de ça.
0: Et tu fais surtout du collage ou aussi tu un peu de vrai bricolage, on se comprend de...
1: Alors je sais déboucher un évier, je sais poser une fringue.
0: Alors je parlais plus de fabriquer des petits meubles ou de réparer des anciens meubles.
1: Par contre moi ça
0: c'est
1: me
0: vraiment collage.
1: Ouais, alors vraiment ouais. Moi, retaper des meubles ça me saoule assez rapidement. Mais par contre je peux faire du décollage en 3D en style sculpture. D'ailleurs j'ai fait un derviche, donc la base est en grillage recouvert de papier journal, ensuite de tissu, et puis après il y a d'autres choses.
0: Et est-ce pour toi une façon de trouver ou et de créer de la poésie, de la beauté dans ton quotidien ?
1: Bah, c'est essentiel. Parce que s'il n'y a pas ça, c'est un peu... voilà. Et c'est étrange que tu dises, parce que tu avais commencé l'émission sur la procrastination et je me suis embarquée dans une sorte de grand inventaire, rangement et tout ça. Bon, bref, je le dois, je pense, un peu à ma vie d'exilée. Voilà, maintenant que j'ai trouvé mon nid, voilà. Et je me disais que mon logement, en tout cas l'endroit où je vivrais, quelque part entre ce que j'ai fait, les dessins, bon, toutes les choses, ça raconterait quelque chose en fait. Que ça raconterait une histoire de poésie, comment je me suis rendu compte là, que j'aime beaucoup faire des compositions d'objets. Donc j'ai trouvé un abat-jour et j'arrive à le composer avec quelque chose d'autre. Et j'aime beaucoup ça en fait. Donc quelque part, en fin de compte, c'est vrai qu'on peut écrire avec tout. On n'est pas
0: obligé.
1: Je suis
0: d'accord. Oui.
1: Et ça me rappelle un atelier que j'avais fait il y a très très longtemps. C'était faire de la peinture sans peinture, donc avec des épices, du café, toutes les choses qui colorent en fait. Et en fin de compte, on s'aperçoit que que l'écriture elle est partout. Ça peut être au travers d'un collage, au travers d'un habillement. Il y a plein de choses. On peut dire plein de choses sans spécialement avoir une feuille et un crayon quoi.
0: Même de la danse. Tout à l'heure, tu parlais de Travolta. T'as été happé par Travolta.
1: Ouais.
0: La danse aussi fait partie de.
1: Oui, j'aime beaucoup.
0: C'est aussi la poésie, c'est aussi quelque chose que tu t'exprimes.
1: Exactement. Exactement. Après, pas spécialement en public, mais quand je suis chez moi, voilà. Bon.
0: Et puis, on peut évoquer le cinéma aussi, puisque c'est ce que raconte ces deux cadres. Est-ce un autre art qui te plaît?
1: J'aime beaucoup.
0: D'ailleurs, une fois de plus, je réalise en l'écrivant, hein, puisque mon interview, je l'écris à l'avance, que ta photo est assez cinématographique aussi.
1: Merci.
0: Je me suis rendu compte de ça en écrivant, en préparant l'interview.
1: D'accord. Merci beaucoup Eva. Oui, le cinéma, oui, j'aime beaucoup le cinéma. Je regarde du cinéma depuis que je suis toute petite. Et puis c'est alors peut-être que la photo, c'est parce que j'ai toujours eu envie de faire des pochettes d'albums, donc
0: tout est lié finalement.
1: À bon entendeur. Ouais. Non mais c'est vrai, j'aime beaucoup. Ouais. Ensuite, je fais beaucoup de photos aussi. Alors c'est vrai que maintenant l'histoire du portable et tout ça, on accumule et bon de temps en temps j'en développe quelques-unes, mais c'est vrai que j'aime beaucoup faire de photos aussi. Mais alors là, pour le coup, nos nouvelles technologies nous permettent de développer tout ça beaucoup plus rapidement
0: et
1: de pouvoir créer des choses plus rapidement aussi.
0: Oui. Donc c'est tout ça finalement, et la danse, et le cinéma, et le collage, et la photographie, qui font la poésie de ta vie de tous les jours.
1: Oui. Et puis, à une époque, je disais Amélie Multipass, voilà, moi, j'ai envie de garder... En tout cas, j'ai envie de croire qu'on peut avoir envie de faire du collage, danser, dessiner, faire je sais pas quoi, et avoir, comment dire, ne pas se la péter pour autant, ne pas... juste être comme on est, quoi. C'est-à-dire que un tel va vous inspirer, ça, plus ça, plus ça, plus ça, et tout d'un coup, on s'aperçoit que qu'on aime beaucoup de choses, donc après les réunir dans un même truc, c'est encore un autre projet, mais juste assumer et accepter qu'on est un peu un couteau suisse, quoi.
0: Mais oui, et puis qui on est, est-ce que
1: voilà.
0: En reprenant un peu ta photo, c'est, j'affirme aussi, sans être prétentieux, prétentieuse, j'ai le droit d'affirmer qui je suis.
1: Voilà. Ensuite, c'est souvent dans la confrontation avec les autres, avec

Mr Tempo nous impose un grid de 7 jours par semaine, 24 heures par jour, 60 minutes par heure et beaucoup de secondes.

0: vous aurez peut-être reconnu la voix unique de Philippe Catherine, chanteur à la notoriété certaine depuis son tube de 2005 Louxor. Ici, nous avons entendu le morceau Duo de 2019 qu'il interprète avec Angèle mais aussi avec Chilly Gonzalez. Alors d'abord, qu'est-ce que ça t'inspire cette chanson? Est-ce qu'elle t'inspire quelque chose?
1: Elle m'inspire que j'aime beaucoup Philippe Catherine et Angèle aussi, j'aime bien. Elle dit exactement ça, c'est-à-dire que on peut venir d'ici, de là-bas, et qu'à un moment donné, on peut raconter un peu les mêmes choses, et que même si on n'est pas dans les mêmes catégories de musique et tout ça, bah on peut se retrouver là-dedans, quoi.
0: Alors pour tout te dire, au début, moi j'avais d'abord pensé à un morceau de l'album solo piano de Chilly Gonzalez, soit Manifesto ou Carnivals peut-être. Alors ça te dit pas forcément comme ça les noms, les titres des morceaux, c'est difficile. Mais voilà les deux morceaux sur lesquels j'hésitais. Et puis ces notes de piano à lui m'ont amené à une autre chanson de Philippe Catherine que

0: j'aime particulièrement qui s'appelle Moment Parfait. Je ne sais pas si tu la connais celle-là, mais elle te plairait maintenant. Là, on vient de parler un petit peu ensemble, j'en suis sûre. Et alors, quand j'ai retrouvé ce morceau qu'ils chantent tous les deux avec Angèle, duo, je me suis dit que c'était celle-là, la chanson parfaite pour aujourd'hui. Puisque au début, je voulais Chili Gonzalez et que j'adore aussi un morceau de Philippe Catherine et que j'ai découvert qu'il y avait un duo où ils étaient ensemble, je me suis dit, on va choisir celle-là. Et puis ces deux foudingues, moi j'appelle ça comme ça un peu des foudingues, qui sont en même temps très premier degré et en même temps au moins dixième degré, ne trouves-tu pas que ces deux artistes racontent eux aussi quelque chose du monde de travers qu'on a évoqué tout à l'heure?
1: Tu parles de
0: Chili Gonzalez et Philippe Catherine.
1: D'accord. Et juste pour qu'on parle bien de la même personne, Chili Gonzalez, est-ce que c'est celui qui a fait les marathons piano?
0: Oh, c'est possible, parce qu'il a fait deux albums solo piano. Oui,
1: c'est le
0: Canadien.
1: Le grand brun, là.
0: Un peu foudingue.
1: Oui, j'adore ce mec. Enfin, je l'ai vu, il a fait un marathon piano pendant je ne sais plus combien d'heures. J'ai regardé, il est excellent ce mec. Mais il avait fait un duo avec Gajpati, lui.
0: Ah, c'est possible.
1: Dans tes
0: Après,
1: yeux.
0: Je pense qu'il a fait avec. Benoît, à la technique, nous confirme que oui, tu as raison, Amélie.
1: Donc,
0: il est féru de musique.
1: Donc, on parle bien du même. Ah oui, non, mais j'adore ce mec parce que justement, il est complètement. Là, je parle de Gonzalez. Lui, il est complètement sans filtre. Alors, déjà, Catherine, pareil, il est sans filtre. Et du coup, j'invite les auditeurs à écouter de Philippe Catherine sa reprise de. Elle est d'ailleurs. De Pierre Bachelet. Le clip est excellent.
0: Ça nous fait plein de choses à écouter. Ouais. Alors, donc tu as dit le duo Chili Gonzalez avec Gajpati.
1: Avec Gajpati, ouais.
0: Dans mes yeux, c'est ça?
1: Je crois que c'est dans mes yeux. Hein, ouais. Ou Latino, quelque chose.
0: Ouais.
1: Un truc comme ça. Mais bon, il y a eu ce duo-là et la chanson de Philippe Catherine.
0: L'as dit, j'ai déjà oublié.
1: Elle est d'ailleurs de la chanson de Pierre Bachelet. Et il faut regarder le clip.
0: Souvent, ouais. Philippe Catherine, moi, la chanson dont je te parle, Moment Parfait, c'est en découvrant aussi le clip. Et ça, c'est vraiment une chanson parfaite. Avant, je n'aimais pas Philippe Catherine.
1: Ah oui, moi
0: avant ce morceau-là.
1: Ah oui, c'est vrai.
0: Et du coup, je le vois plus du tout de la même manière. Même, je sais pas si t'as vu Le Grand Bain.
1: Oui, il est super.
0: Il est magnifique dedans.
1: Bah, oui.
0: Quelqu'un.
1: Et puis alors, pour le coup, lui, c'est pareil, il parle à tout le monde parce que c'est quelqu'un qui pourrait venir chez toi, boire un café, te conseiller quelque chose. C'est ça qui est bien, je trouve, dans la proximité. C'est ce que je me dis, c'est que eux, en tout cas, les artistes que j'aime, eux ne me connaissent pas, mais moi, je les connais, quoi. Et donc, c'est de créer ce lien invisible, hein, parce que voilà, la probabilité pour que. Mais bon, voilà. Mais voilà, c'est ça qui est chouette, en se créant une famille artistique en tout cas.
0: Ah, c'est joli, la famille artistique, j'aime bien.
1: Ouais.
0: Et alors, pour finir, je voulais aussi partager avec toi ce morceau pour son air assez joyeux, assez léger, entraînant, qui pourrait redonner foi en l'humanité d'une certaine façon. L'idée que l'on peut s'entendre et avoir envie d'être ensemble, même si on n'a pas le même pattern, la même structure, le même fonctionnement, la même façon d'être. Enfin, tu l'as déjà dit, en fait. Et toi, arrives-tu à garder foi en l'humanité? Et si oui, est-ce que des artistes comme Philippe Catherine, comme Sao Tsagazan ou comme Gonzalez t'aident à garder cet optimisme?
1: Bah,
0: ou c'est ailleurs que tu le trouves, peut-être?
1: Alors, disons que le... l'être humain, il est ce qu'il est, hein. Donc, le monde, il est ce qu'il est aussi. Donc, c'est sûr qu'on a plein de raisons. Parce que quelque part, se dire que ne plus avoir foi en l'humanité, c'est quelque part ne plus avoir foi en soi. Parce que, jusqu'à preuve du contraire, on est des êtres humains aussi. Ensuite, voilà, ne plus trop se faire d'illusions sur les humains en règle générale. Bon, ensuite, il y a tout plein d'êtres humains qui sont super, on en a parlé. Et tant mieux qu'il y ait des artistes, tant mieux qu'il y ait des gens qui se lèvent pour aller chanter, parce que c'est leur job. Hein. Nous, on est là, on va les voir, on prend plein de plaisir, et eux aussi, tant mieux. Mais c'est leur boulot, hein, c'est pas... donc oui, bien sûr les humains, mais il ne faut pas oublier qu'on fait partie de la nature, qu'on est des animaux aussi, qu'on a moi je parle pour moi parce que j'ai des chats, j'ai des chats, donc il ne faut pas oublier ça, quoi. Il ne faut pas oublier que dans tout ce charivari, c'est la nature qui est la plus forte, quoi. Donc on est des humains, mais il faut rester à notre place d'être humain, quoi.
0: Alors avant de clore notre rendez-vous plein de belles découvertes, j'aimerais qu'on en fasse une dernière en te laissant quelques instants pour lire un texte que tu as écrit, car je crois savoir que tu as également ce goût-là, l'écriture.
1: Oui. Alors, je suis désolée, ça va peut-être un peu plomber l'échange, mais alors pour le coup, ça fait écho à une interview que j'ai entendue ce matin à la radio. Une interview de Kauter Benania, qui le film sort mercredi, je crois, ça s'appelle La voix de Hind Jarab.
0: J'ai entendu l'interview.
1: Voilà, donc au départ, j'ai pensé à ce texte-là, j'ai hésité, et j'ai entendu l'interview ce matin, je me suis dit, bon, bah, ça va faire écho à ce que j'ai entendu ce matin. Alors, c'est un texte que j'ai écrit le 14 janvier 2024. Et il est quelle heure à Gaza? Est-ce que c'est l'heure du kawa? Regarder le jour se lever ou entendre les roquettes tomber? Il est quelle heure à Tel Aviv? Et est-ce que cela vive à regarder le jour tomber et les roquettes se lever? Il est quelle heure ici ou là? Dans les tranchées, les arrière-boutiques enfumées, les caves aménagées, ce rythme des machines à coudre, ces mains habiles, fragiles, à fabriquer de petits colifichets qui seront emballés pour des dates programmées, des babioles qui rendront folles les gondoles. Il est quelle heure ici? 9h23. Préparer un autre kawa, penser à là-bas, où eux n'ont pas le choix entre un kawa ou un chocolat. Ne vous inquiétez pas. Ils ont leurs bras pour ramasser les gravats. On est ici, ils sont là-bas.
0: Ouh. Oui, merci. Merci, c'est très beau.
1: Merci
0: c'est,
1: beaucoup.
0: C'est dur, évidemment, mais c'est très beau.
1: Merci beaucoup.
0: Ouais, j'aime beaucoup comment tu écris. Eh bien voilà, l'émission d'aujourd'hui touche à sa fin. Donc je tiens à te remercier pour ta présence, Amélie. Tu aurais pu trouver que c'était un peu un cadeau empoisonné, comme on dit, ce bon de tombola des haut-parleuses. Mais tu as joué le jeu sans hésiter, avec beaucoup d'envie, beaucoup d'enthousiasme. Ce qui me fait dire que quand même, tu gardes un peu foi en l'humanité, je trouve, non? Un
1: oui,
0: peu quand même. Quand même,
1: bah, quand oui. Même bah, ça fait plaisir.
0: Et ce qui a permis aux auditrices et aux auditeurs de découvrir une nouvelle histoire de vie qui n'a rien de banal. Donc merci à toi.
1: Bah merci à toi Eva de ta confiance, merci beaucoup.
0: Merci à Thibaut pour la création du générique, à Isa pour avoir prêté sa voix et à Benoît dont c'est la toute première fois à la technique. Je vous souhaite une bonne soirée, vous dis au revoir et à très bientôt.

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Bonsoir et bienvenue à tous et à toutes dans cette nouvelle émission Sunday Vibes en live and direct sur les ondes de Syllab 88.4 pour les Rennais et Rennaises et alentour. Sinon ça se passe directement sur le www.c-lab.fr. On s'est dit qu'après la semaine dernière, ça faisait du bien, ça a été cool de revenir aussi en studio. Donc ce soir, j'ai le plaisir d'avoir le poteau Roland Record en studio qui va venir mettre quelques petits vinyles. On va changer ça, hein. Mais avant, on va s'écouter 2-3 petits tunes. On va vous mettre une petite nouveauté, et puis après, moi, ça sera des petits vinyles aussi. On s'écoute, on va rester dans le thème, parce que là, c'est un petit remix de Matthew McAnuff par Standeye à l'époque. On va rester avec Standeye, Brest Bay.

et Buju Banton. Et là, on va se faire un petit kiff parce que j'ai quand même pris la clé USB de Tune que je joue d'habitude en session. On va lui faire un gros big up si jamais il écoute. Don't Call Me Junior qui a longtemps ravi tes oreilles avec masse de refix, de remix. Et on va s'écouter un de tout ça. Et je vous laisse découvrir. Vous reconnaîtrez.

0: General Jamaiki avec le titre Ain't No Sound. On va poursuivre avec une nouveauté, vous nous avez peut-être vu la partager. Ça vient tout droit du label Mental Stamina Record. C'est sorti depuis deux jours, le 31 juillet. C'est Lasai accompagné de Dub Fact avec le titre Amin Flute. On pourra quand même aussi citer justement Dub Fact à la composition, au mix, au mastering, Danity et Trezman. Un producteur derrière tout ça, c'est, on lui fait un gros big up, YoLab. Il y a aussi, pour ceux qui ne le savent pas, ça a été en tout cas record, pas très loin d'ici, puisque ça a été record chez Roland Record. Et on va s'écouter ça, un pure tune, un big tune, La Salle.
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0: La Saï avec Dubfact, Amelin Flute, un pure tune. On vous le conseille fortement, c'est en version digitale mais aussi en 7 inch. On va s'écouter le Stepa Mix.
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Alan Kingpin, Stand Up For Right. Et on va poursuivre avec un petit kiff perso. On va partir sur le label Uncle Fee, Double Plate Style. Et on va s'écouter Whiteburn, Shoubidoubidou.

Allez, je vais en mettre un petit dernier avant de laisser la main à Roland Record. On reviendra peut-être après mettre quelques vinyles. On va repartir sur un truc plus stable, plus calme. Jamayel, Shabaka, Armageddon.

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1: Je vais donc reprendre le contrôle et on va repartir sur le label Rockers avec un tune qui s'intitule Humble Yourself, Usher and Tremble.

Ah, quel lover ce Gregory Isaacs. Le tune c'est Rock On. On va continuer avec un autre tune, pardon, de Gregory Isaacs, tune called Number One.

Allez, je vais vous mettre un dernier 45 tours. Après, je redonne la main à Lilian et on se reverra un petit peu avant la fin de l'émission. Je vais rejouer quelques disques quand même. On va se mettre un petit tune des Jewels, Love and Unity. Tout ça en 45.

0: Hot Love, Prince Edwards avec son big tune. On va partir sur un 7 inch. On retrouve le big Aura Sandy, une production Black Amix et c'est Non Adem.
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Aura Sandy, Nonadem. On va poursuivre sur le label Reggae Remedies. Et là, je vais faire un gros big up au poteau Fat Babs qui me l'avait offert. Et c'est deux big tunes. On va même se mettre les deux big tunes. On va commencer avec Sista Beloved et son titre Rastafari.

Sista Bilove avec son titre Rastafari. On va se retourner le vinyle. Et là, c'était la version 10 inch. On reste toujours sur cette version 10 inch parce que la danse de la victoire, Victory Dance, existe aussi en 12. Et on se fait Wayne MacArthur, Victory Dance.

0: Wayne MacArthur avec le tune Victory Dance. La prochaine, ça va être Danny Lox, et la première fois qu'on avait pu en tout cas le voir dans le coin, c'était grâce à Guillaume qui l'avait invité il y a long time avec Creation Culture Hi-Fi. Et depuis, on peut dire que les deux enchaînent les big tunes quand même. Là, c'est une production avec Agu, un autre pur artiste. On lui fait aussi un gros big up. Et ça va être le titre How Long, paru sur Black Redemption.
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The Disciple, Prowling Lion, il est 21h20, on va peut-être pas aller jusqu'aux 22h, en tout cas moi je vais mettre un dernier tune avant de laisser la main à Guillaume, et ça va être d'ailleurs une production dont on est plusieurs à avoir eu le privilège de le récupérer avec lui, c'était il y a quand même quelques temps maintenant, Tokyo Connection pour le label, ça vient aussi de Kingston Connection, Rhythm Conference avec le titre Liberation Lion.

Liberation Lion, c'est signé Nobuhiro Suzuki. Et pour ma part, je vais reprendre le contrôle de l'émission avec un petit Al Campbell, un petit tune que j'aime bien d'ailleurs, Tinkle Push Push. Strictly Big Tune, we are play. How you mean? 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

On va enchaîner sur une petite prod maison, un petit truc qui devrait sortir courant 2027-2028. C'est une collab que j'ai fait avec King Stanley. On s'écoute ça, c'est ma première collab avec cet artiste et je pense qu'il y en aura d'autres. Écoutez ça.

North Against South d'Anai Lox, et ça va sortir, comme je te l'ai dit, courant 2027-2028. On va se mettre le Hans Cut, part 3. Here we go!

On va pas continuer sur une prod maison, mais cette fois-ci sur une prod des copains. Big up Rev Recording. Here we go. Et on va se mettre le dub direct.

Allez, on va repartir sur une prod maison. Cette fois-ci, c'est Roland Record alongside Alpha Poop. Et ça, c'est aussi unreleased. Mais par contre, ça devrait voir le jour d'ici peu. Je vous en dirai plus.

Allez, on continue sur une exclusive. Dawania, Fresh Fresh, Nina Girasois, alongside Roland Record, Exclusive Ones in...

Allez, on va se quitter sur un dernier tune. Cette fois-ci, on repart du côté de Rough Recording. Et ça devrait sortir à la fin de l'année, normalement. On That Day. On s'écoute ça. Et du coup, on se redonne rendez-vous peut-être la semaine prochaine sur le 88.4 FM. Ça dépend, c'est les vacances, c'est pas toujours régulier, mais on essaye d'être là. Allez, big up yourself, portez-vous bien, bonne fin de soirée, et on se quitte sur le Rough Recording On That Day.

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